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1: En 62, dans un petit village de Provence, j'apprenais à chanter sur la musique de mon professeur de chant.

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0: Ouais.
1: Tu ferais quoi pour un pote?
0: Pour un copain?
2: Ouais, pour un pote quoi, enfin...
0: C'est important pour toi?
1: Bah ouais, c'est même super important quoi.
2: Ouais.
0: Oh, c'est marrant.
2: Quoi?
0: Me fais un peu chier avec cette question. Toi, tu ferais quoi?
2: Moi?

0: Alors les gars, expliquez-moi, un pote c'est quoi exactement?
1: Un genre de frère présent à chaque moment, quand parfois t'as la nausée, à deux doigts d'exploser, la seule chose sur laquelle tu pourras te reposer.
0: Ouais, moi j'ai mon lit pour ça.
1: Non Brice, tu comprends pas, ce qu'on te dit, ton ami, c'est ton seul rempart.

0: téléphone. Donc les gars, on est potes.
1: C'est vrai ?
0: Non, je déconne. Je vais pas être potes avec des rappeurs de merde. Big Flo et Oli.
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peut-être qu'il y a parmi nous des lève-tôt ou des couches-tard. 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

Bonjour et bienvenue sur Radioactivité. Aujourd'hui, nous sommes le mercredi 8 juillet 2026, 189e jour de l'année. Bonne fête à tous les Thibauts. Nous perdons une minute d'ensoleillement aujourd'hui par rapport à hier. Levé du soleil 5h40, couché 21h40. Le dicton du jour à la Saint-Thibaut, sème tes raves, arrache tes os. Allez, je vous rappelle les faits qui se sont déroulés un 8 juillet en 1606, achèvement du pont Neuf à Paris. 1943, mort en cours de déportation de Jean Moulin, premier président du Conseil national de la Résistance. 1967, mort de l'actrice britannique Vivien Leigh, Scarlett O'Hara, dans Autant on emporte le vent. Le 8 juillet 1992, création de la carte bancaire à puce. 1994, mort de Kim Dae-sung, dirigeant de la Corée du Nord depuis 1948. Et enfin en 2010, l'avion expérimental Solar Impulse, propulsé à l'énergie solaire, termine son premier vol non-stop de 26 heures. Alors maintenant, on va faire un petit point parmi nos célébrités qui fêtent leur anniversaire en ce 8 juillet. Nous avons notamment la joueuse d'échecs Olga Badelka qui fête ses 24 ans aujourd'hui. L'actrice Maya Hawke, 28 ans. Nous avons également Fanny Agostini, c'est une animatrice. Donc qui fête ses 38 ans aujourd'hui, Fanny. Nous avons également parmi nos célébrités Mio Ventimiglia, acteur, 49 ans. La journaliste Audrey Crespo Marat, 50 ans. Nous avons Claire Kem, actrice mais aussi chanteuse, on l'écoutera, 51 ans pour elle aujourd'hui. Nous avons l'acteur Mehdi Sadoun, 53 ans. Nous avons également parmi nos célébrités Jacques Martineau, il est réalisateur, 63 ans. Et puis on va terminer avec Sandy Valentino qui fête ses 53 ans. Bon anniversaire à tout ce bon monde. Et on va tout de suite démarrer avec Sandy Valentino. Comme je vous l'ai annoncé il y a quelques secondes, 53 ans pour elle aujourd'hui. On va l'écouter avec son titre qui avait bien marché à l'époque. Le titre c'était Pourquoi ?

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1: Les hautes pressions bien installées vont garantir un temps ensoleillé sur notre région aujourd'hui. Le ciel sera un peu voilé, des cumulus pourront se développer dans l'après-midi. Vent faible et toujours une forte chaleur au programme. 17 degrés pour les minimales de ce jour et 30 degrés pour les maximales. À savoir qu'il va faire de plus en plus chaud jusqu'au week-end, au moins sous un soleil encore très généreux. Pour jeudi, 16 degrés au petit matin, 33 degrés au meilleur de la journée. Et vendredi, 17 degrés au petit réveil et 34 degrés pour les maximales. Allez, sur Radioactivité, on va enchaîner avec Andrew Fletcher. Voilà, on va lui souhaiter, on aurait dû lui souhaiter un bon anniversaire. Il était né un 8 juillet en 1961. Il nous a quitté à l'âge de 60 ans. En 2022, il était l'un des musiciens du groupe Depeche Mode.

Jusqu'à une gaieté neuf à l'instant, Dépêche Mode avec Andrew Fletcher qui était membre de tout simplement de ce groupe musicien qui était né un 8 juillet. Allez, on poursuit maintenant avec Claire Kem. Elle a aussi chanté, elle est actrice mais elle a aussi chanté, hein. Voici justement avec le duo Marc Lavoine, Je ne veux qu'elle, et on lui souhaite un bon anniversaire à Claire Kem, 51 ans pour elle aujourd'hui. Et juste après, restez bien, nous, ça sera votre horoscope de ce mercredi.

Il est l'heure de votre horoscope, nous sommes le mercredi 8 juillet 2026. Bélier travail, des discussions très fructueuses vous font entrevoir de belles perspectives. Laissez maintenant faire le temps. Amour, beaucoup de passion, c'est dans ces moments-là que l'on souhaiterait que le temps s'arrête. Santé bonne. Taureau travail, évitez tout excès, ce n'est pas le moment de tenter des choses audacieuses, surtout sur le plan pécuniaire. Amour, des hauts et des bas, vos amours dépendent avant tout de vous et de votre caractère. Santé très équilibrée. Gémeaux travail, prenez un peu de recul s'il le faut, rompez avec certaines habitudes et improvisez le plus possible. Amour, soyez tendre et disponible, votre partenaire a besoin de toute votre chaleur pour reprendre confiance. Santé fatigue. Cancer, travail, vous résoudrez sans effort des petits problèmes et vous apprécierez quelques doux moments de détente. Amour, des motifs de désaccord avec l'être aimé, cela risque d'être un peu houleux, mais rien de bien grave. Santé migraine. Lion, travail, une personne à découvrir, elle vous permettra ainsi de revoir certains de vos projets sous des angles totalement nouveaux. Amour, journée sans ombrage, vous vivez une vraie passion douce et sereine. Santé, manque d'énergie. Vierge travail, vous jouez les attentistes alors qu'il faut être conquérant et autoritaire. Amour, vous parlez sans réfléchir, résultat, l'être cher se braque totalement et le dialogue devient alors impossible. Santé, léger trouble digestif. Balance travail, prenez le temps de vivre, il ne sert à rien de concentrer trop d'énergie autour de votre seule personne. Amour, contrôlez vos impulsions, elles font parfois de sérieux dégâts dans vos rapports quotidiens. Santé moyenne. Les scorpions travail, on compte beaucoup sur vous, cela vous flatte, mais un vent de panique vous envahit. Amour, l'être aimé va vous ouvrir les yeux. Vous découvrirez enfin les brebis galeuses qui peuplent votre entourage. Santé excellente. Sagittaire, travail, ne foncez pas droit devant sans vous poser de questions. La facilité n'est pas le plus court chemin vers la réussite. Amour, vous êtes prête à soulever des montagnes pour préserver votre bonheur. Santé, faites du sport. Capricorne, travail, attention à certaines négligences. Certains pourraient en profiter pour agir contre vous. Amour, légère tension dans l'air, arrondissez vite les angles de façon à ce que la situation ne se complique pas. Santé, reposez-vous. Verseau travail, vos projets sont en bonne voie, vous avez des chances de les réaliser très prochainement. Amour, pas de perturbations dans vos relations, coup de foudre possible pour les célibataires qui devront ouvrir l'œil. Santé médiocre. Et enfin, poisson travail, vous serez très entreprenant, votre entourage appréciera votre dévouement et votre esprit d'initiative. Amour, une relation ambiguë avec un lion qui sème le doute dans votre esprit. Ne vous laissez pas influencer. Santé bonne pour vous les poissons. Et voilà, vous avez tout sur les signes. J'espère que vous avez eu des bonnes nouvelles. Allez, à suivre, Elena, Tamper City, et voici Guy Mardel.

Elena, à l'instant, avec Capuche sur Radioactivité, a su dans quelques instants le rendez-vous de vos infos. Mais en attendant, voici Grégory Lemarchal qui va nous interpréter l'un de ses tubes qui date de 2006. Voici Mon Ange sur Radioactivité.

0: Allez, 8h31 sur Radioactivité, il est l'heure de vos infos de la une.
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0: Dans vos informations de la une, politique, Marine Le Pen, condamnée mais éligible et candidate. Condamnée mais éligible, Marine Le Pen sera la candidate du RN à la présidentielle. Se disant toujours innocente, elle va se pourvoir en cassation car elle conteste sa condamnation à un an de prison ferme sous bracelet électronique. Pour elle, la campagne commence libre de ses mouvements. Au Moyen-Orient, l'Iran dit avoir déclenché des attaques contre des bases aériennes du Koweït et à Bahreïn, et ce en réponse à des frappes de Washington quelques heures plus tôt cette nuit. Football, au bout du suspense, la Suisse s'est finalement qualifiée pour les quarts de finale du Mondial 2026 en remportant l'épreuve des tirs au but 4-3 contre la Colombie. Les

Velvet feront face aux Argentins ce week-end. Canicule, ventilateur, bouteille d'eau et crème solaire, pour la troisième fois en quelques semaines, de fortes chaleurs étouffent la quasi-totalité du pays, avec 67 départements en vigilance orange canicule. Prendre conscience qu'une IA générative peut se tromper. Après la publication du premier baromètre d'audience des services d'intelligence artificielle de l'ARCOM, Bénédicte Lesage, qui préside le groupe de travail Éducation Médias, Transition écologique et santé publique au sein de l'autorité de régulation, revient sur les enjeux politiques et sociétaux liés à ces usages. Éducation bac, le tour de vis n'a pas fait vaciller les candidats. Le baccalauréat 2026 devait marquer un retour à davantage d'exigences, quitte à accepter une légère baisse du taux de réussite. Mais les premiers résultats sont loin de traduire une rupture. Le taux de réussite provisoire s'établit à 85,5% contre 85,75% en 2025, a annoncé mardi le ministre de l'Éducation nationale, Édouard Geoffrey. En Syrie, une visite mouvementée pour Emmanuel Macron à Damas. Emmanuel Macron a affiché mardi son soutien au nouveau pouvoir syrien pour mener à bien la difficile transition politique en Syrie après deux attentats à proximité de l'hôtel où il venait de passer la nuit à Damas, qui ont fait 18 blessés. Une enquête, explosion à Monaco, la principale suspecte retrouvée morte. Anastasia, ukrainienne soupçonnée d'avoir placé un engin explosif devant l'appartement monégasque de l'oligarque Vadim Ermolaev, a été tuée par balle en Ukraine. La police ukrainienne a interpellé un agent du renseignement et un ancien policier.

En Chine, plusieurs morts et des centaines de blessés après des pluies diluviennes. Le bilan des orages violents et précipitations extrêmes provoquées par le typhon Maizak en Chine est monté mardi à 17 morts avec des centaines de blessés, poussant le président Xi Jinping à demander une mobilisation totale des secours. Au Royaume-Uni, acculé, Nigel Farage démissionne, rattrapé par des affaires de dons non déclarés. Nigel Farage, le chef du parti anti-immigration réforme UK, a annoncé mardi qu'il démissionnait du Parlement britannique pour se représenter à une législative partielle afin que les électeurs soient juges de ses actions. Transport, le Parlement européen renforce les droits des passagers. Indemnisation préservée en cas de retard de plus de 3 heures, procédure de remboursement plus claire et plus rapide. Les députés européens ont adopté mardi un texte renforçant les droits des passagers malgré la pression des compagnies aériennes. Allez, restez bien avec nous dans quelques instants. Vos informations locales, juste après Hugues Offray qui nous interprète Céline.

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1: 8h41 sur Radioactivité, voici vos informations régionales.
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1: Dans vos informations régionales, à Longeville en Barrois, en Meuse, c'est football insolite qui veulent gagner du terrain. Alors que la Coupe du Monde de football oppose des équipes à 11 contre 11, des dérivés ont été créés et tentent d'exister. Exemple avec la discipline foot au marchand qui se développe depuis quelques années en France. Le district meusien de football sensibilise les clubs du département à cette nouvelle pratique intergénérationnelle, mixte et inclusive, où il est interdit de courir. À Nancy, Cosmic Jump 54 est repris par la société Label Montagne. 8 ans après son lancement, le complexe de loisirs indoor basé à Nancy passe sous la bannière du groupe savoyard Label Montagne. Spécialisé historiquement dans la gestion des stations de ski, le groupe poursuit sa diversification quelques mois après avoir lancé le complexe 1055 à Épinal. À Flavigny-sur-Moselle, un engin de chantier et son conducteur dans le canal. Un engin de chantier est tombé dans le canal ce mardi 7 juillet à Flavigny-sur-Moselle, au sud de Nancy. Le conducteur, un jeune apprenti de 18 ans, a échappé de peu à la noyade. Pont-à-Mousson, Saint-Gobain remporte le plus grand projet sur l'eau de l'histoire en Norvège. L'entreprise historique de Pont-à-Mousson, Fleuron Lorrain, des solutions complète en fonte ductile pour les réseaux d'eau et d'assainissement, va livrer 3000 canalisations à Oslo. Lorenz Scrabble, les yeux bandés, il trouve le mot compte triple. L'un des meilleurs joueurs de Scrabble du monde est Lorrain. Vice-champion planétaire en 2024, Gauthier Houillon, 26 ans, licencié au club de Nancy, visera rien moins que le sacre en juillet à Tunis. Ce natif d'Épinal présente également la particularité de jouer les yeux fermés. Crash d'un avion près de Nancy, 3 juges d'instruction vont enquêter pour homicide involontaire. Pendant que les cérémonies d'obsèques se déroulent un peu partout en France, le parquet de Paris annonce avoir ouvert une information judiciaire confiée à 3 juges d'instruction pour homicide involontaire après l'accident d'avion qui a coûté la vie à 11 personnes fin juin à Tomblaine près de Nancy. Moselle attaque à la gendarmerie de Dieuze en 2020, 18 mois de prison. Le lundi 3 février 2020 est une journée qui a marqué à jamais les esprits des militaires de la gendarmerie de Dieuze. Ce jour-là, peu après 15 heures, un individu pénètre dans les locaux de la brigade de la commune, un couteau à la main. Il menace un premier agent avant d'en blesser un autre à la main. Ce dernier sort son arme de service et ouvre le feu à 2 reprises. L'assaillant a touché au torse. Après un passage au bloc, il s'en sortira indemne.

À Nancy, une salle d'expérimentation qui fleure bon l'espoir du succès. Odeur, images et sons baigneront une pièce de 15 mètres carrés. Objectif, analyser le ressenti des particuliers équipés d'un électroencéphalogramme. Fragence Signe, une chaise d'expertise, espère ouvrir la voie d'une filière nancéenne. En Lorraine, le Crédit Agricole poursuit sa croissance malgré les inquiétudes. La banque mutualiste a présenté un exercice 2025 solide et ses priorités pour les mois à venir. Accompagner les agriculteurs confrontés à une nouvelle année difficile et poursuivre la modernisation de ses locaux à Metz et Laxou. Lorraine, la crise des PEPLOR-Est menace le soutien aux enfants les plus fragiles. Depuis février, l'association des PEPLOR-Est est en redressement judiciaire. Tout le monde connaît les PEP, leaders du périscolaire, mais ces éducateurs, psychologues, orthophonistes soutiennent des centaines d'enfants lorrains souffrant d'un handicap ou de maux liés à leur santé mentale. Le point sur le dossier avant une audience capitale fixée vendredi.

À Pont-à-Mousson Hôpital, les représentants des usagers sont là pour faire respecter leurs droits. Une commission de défense des usagers de l'hôpital existe à Pont-à-Mousson, avec comme représentante principale depuis 2007, Monique Canin. Mais à quoi sert concrètement cette commission? Comment les usagers peuvent entrer en relation avec elle? Et comment cette commission peut faire valoir les droits des patients? À Pont-à-Mousson, l'opération J'adopte un artiste a été un succès et sera rééditée. On a eu un excellent retour global et on remercie les commerçants et les artisans pour leur participation, partage Annie Pérignon, présidente de l'association Le Pont des Arts. C'est cette dernière qui a mis en place l'opération J'adopte un artiste, qui a consisté à exposer des œuvres de 29 artistes originaires de la région dans les vitrines de 33 commerçants du centre-ville durant un mois. Elle a pris fin le 4 juillet dernier. À Blédolet-Pont-à-Mousson, les soirées des estivales sont bien lancées au centre Michel Bertel. Les soirées estivales organisées par la municipalité ont marqué leur grand retour ce vendredi 3 juillet, avec 5 rendez-vous prévus pour cette saison. À Bernécourt, une ruche pédagogique installée au cœur du village. Une ruche pédagogique à cheminée où les abeilles sortent à plus de 2 mètres de hauteur et n'importune pas les visiteurs, vient d'être installée au centre du village à la demande de la municipalité. C'est la 10e que le comité agricole du Pays Toulois, présidé par Michel Grosjean, met à disposition pour une durée de 5 ans par convention avec la commune. À Lire, la fête de la Saint-Jean maintenue malgré la chaleur, malgré les contraintes liées à l'arrêté préfectoral tombé en dernière minute. La fête de la Saint-Jean a su rassembler samedi soir de nombreux habitants dans une ambiance chaleureuse avec des adaptations et pas des moindres. À Malelois, la municipalité lance un dispositif de référence de quartier. C'est un point du programme de l'équipe municipale élue en mars, la mise en place de référents de quartier. Pour actionner ce dispositif, les élus municipaux ont invité la population à une réunion d'information. Bassin de Pompée, Champignol, le cœur historique retrouve une âme. Après un an et demi de concertation, de diagnostic et de présentation du projet aux habitants, le cœur historique de Champignol, situé entre l'arrière de la mairie et l'église, a été complètement réaménagé. Une attente des riverains, tant pour l'aspect pratique qu'esthétique, l'inauguration festive du site a attiré du monde. À éviter à d'autres de vivre la même galère, le parcours de MaPrimeRénov', incité par les aides de l'État, une habitante du Toulois a engagé 80 000 euros de travaux de rénovation énergétique en 2025, persuadée de pouvoir bénéficier de MaPrimeRénov'. Plus d'un an après le dépôt de son dossier, elle attend toujours une réponse définitive, un cas loin d'être isolé. Nancy, le feu d'artifice va vous emmener faire le tour du monde. Tiré non loin du centre des congrès et des voies ferrées, le spectacle pyrotechnique du 14 juillet promet de faire voyager le public. De nombreux pays et continents seront en effet évoqués à travers la musique et un feu qui, vu la configuration des lieux, sera un peu moins haut qu'à l'accoutumée. Allez, sur Radioactivité, c'est la fin de vos informations. On fera un petit point tout à l'heure aux alentours de midi. Allez, on poursuit en musique sur Radioactivité avec Christophe May, La Lune, Zao MC Solar et voici Aviateur, une chanson interprétée par Véronique Janot.

0: 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Zao MC Solar sur Radioactivité.
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0: Allez, 9h02, voici l'album de la semaine. Il s'appelle Igitt, nouvel album RRER. Voici la plage 5 à Sénéon sur Radioactivité.

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Voilà, bah ça termine comme ça. Egypt à l'instant, Néon, un extrait de son dernier album, RRER, un album qu'on découvre tout au long de cette semaine, à 9h et à 11h. Voilà, au programme durant cette prochaine heure, évidemment, d'ici quelques instants, votre horoscope, la rediffusion à 9h15, si vous n'étiez pas là avec nous à 8h15. Et puis J'écoute ma ville, les reportages réalisés par vos animateurs préférés, c'est tout à l'heure aux alentours de 9h30. Allez, on poursuit en musique avec Aaron Boyd d'ici quelques instants, et puis deux artistes qui seront sur la scène de la place du rock dans le cadre des estivales que vous propose la ville de Pont-à-Mousson. Ça sera pour clôturer justement ces estivales le samedi 29 août, concert gratuit avec la ville de Pont-à-Mousson, avec notamment tout de suite Sexy pour moi. Il s'agit du groupe Tragédie. Oui, le groupe Tragédie sera bien sur la place du rock ce 29 août parmi de nombreux artistes, et on écoutera juste après Thomas Larose qui fait aussi partie des invités de ce 29 août. Ouais, je vous donne un petit peu le programme, hein. Allez, on poursuit avec Tragédie.

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1: Il est l'heure de votre horoscope. Nous sommes le mercredi 8 juillet 2026. Bélier travail, des discussions très fructueuses vous font entrevoir de belles perspectives. Laissez maintenant faire le temps. Amour, beaucoup de passion, c'est dans ces moments-là que l'on souhaiterait que le temps s'arrête. Santé bonne. Taureau travail, évitez tout excès, ce n'est pas le moment de tenter des choses audacieuses, surtout sur le plan pécuniaire. Amour, des hauts et des bas, vos amours dépendent avant tout de vous et de votre caractère. Santé très équilibrée. Gémeaux travail, prenez un peu de recul s'il le faut, rompez avec certaines habitudes et improvisez le plus possible. Amour, soyez tendre et disponible, votre partenaire a besoin de toute votre chaleur pour reprendre confiance. Santé, fatigue. Cancer, travail, vous résoudrez sans effort des petits problèmes et vous apprécierez quelques doux moments de détente. Amour, des motifs de désaccord avec l'être aimé, cela risque d'être un peu houleux, mais rien de bien grave. Santé, migraine. Lion, travail, une personne à découvrir, elle vous permettra ainsi de revoir certains de vos projets sous des angles totalement nouveaux. Amour, journée sans ombrage, vous vivez une vraie passion douce et sereine. Santé, manque d'énergie. Vierge travail, vous jouez les attentistes alors qu'il faut être conquérant et autoritaire. Amour, vous parlez sans réfléchir, résultat, l'être cher se braque totalement et le dialogue devient alors impossible. Santé, léger trouble digestif. Balance travail, prenez le temps de vivre, il ne sert à rien de concentrer trop d'énergie autour de votre seule personne. Amour, contrôlez vos impulsions, elles font parfois de sérieux dégâts dans vos rapports quotidiens. Santé moyenne. Les scorpions travail, on compte beaucoup sur vous, cela vous flatte, mais un vent de panique vous envahit. Amour, l'être aimé va vous ouvrir les yeux. Vous découvrirez enfin les brebis galeuses qui peuplent votre entourage. Santé excellente. Sagittaire, travail, ne foncez pas droit devant sans vous poser de questions. La facilité n'est pas le plus court chemin vers la réussite. Amour, vous êtes prête à soulever des montagnes pour préserver votre bonheur. Santé, faites du sport. Capricorne, travail, attention à certaines négligences. Certains pourraient en profiter pour agir contre vous. Amour, légère tension dans l'air, arrondissez vite les angles de façon à ce que la situation ne se complique pas. Santé, reposez-vous. Verseau travail, vos projets sont en bonne voie, vous avez des chances de les réaliser très prochainement. Amour, pas de perturbations dans vos relations, coup de foudre possible pour les célibataires qui devront ouvrir l'œil. Santé médiocre. Et enfin poisson travail, vous serez très entreprenant, votre entourage appréciera votre dévouement et votre esprit d'initiative. Amour, une relation ambiguë avec un lion qui sème le doute dans votre esprit. Ne vous laissez pas influencer. Santé bonne pour vous les poissons. Et sur Radioactivité, vous allez retrouver J'écoute ma ville à 9h30. En attendant, place à la musique, Harry Styles, Vince sa petite culotte avec Cantalo. Et on allume le feu avec Johnny Hallyday.

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1: Allez, deux sujets dans ce nouveau numéro de J'écoute ma ville. Tout à l'heure, nous retrouverons le témoignage de Delphine concernant une arnaque sur Internet qu'elle a vécue. Elle nous explique tout d'ici quelques instants. Mais avant, voici Daniel Sino de la Golme Sipontine. On le retrouve pour nous parler de ce concours de pêche qui aura lieu le 14 juillet prochain à Pont-à-Mousson. Donc Daniel Sino, c'est tout de suite sur Radioactivité dans J'écoute ma ville.
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1: Franck et Lily pour Radioactivité. Bonjour Lily.
3: Bonjour Franck.
1: Et on a le plaisir d'être avec Daniel Sino de la Gaule Musipontine. Bonjour.
4: Bonjour à tous vos auditeurs.
3: J'aimerais commencer par vous demander si vous pouvez nous présenter la Gaule Musipontine en quelques mots.
4: Alors la Gaule Musipontine est une très vieille association. Elle date de 1903. Et on a une petite exception, c'est qu'on est Musipontine et pas Musipontaine. Moi j'aime bien l'histoire comme quoi c'est une erreur d'enregistrement qui date donc de 1903 et qui n'a jamais voulu être corrigée. Notre association comprend à peu près 900 membres actifs. Alors les membres actifs, ce sont toutes les personnes adultes et mineures au-dessus de 12 ans qui prennent une carte de pêche à l'année. On ne comptabilise pas parmi nos membres actifs les gens qui prennent des cartes à la journée, à la semaine ou les enfants de moins de 12 ans.
1: On va peut-être juste rappeler effectivement que bientôt il y aura un concours de pêche de la ville de Pont-à-Mousson et ce sera le 14 juillet 2026. Lily, justement, tu as une question par rapport à cet événement.
3: J'aimerais tout d'abord vous demander pourquoi organiser ce type d'événement.
4: Alors, dans toutes les communes de France où il y a cette possibilité, le concours de pêche du 14 juillet est une tradition nationale. Donc oui, moi-même, dans le village où je suis originaire, c'est Blamont en Meurthe-et-Moselle, le concours de pêche était vraiment la fête avec le défilé, les musiciens devant. On n'en est plus là maintenant, mais on maintient la tradition du concours de pêche de la ville de Pont-à-Mousson le jour du 14 juillet.
3: Est-ce que donc vous pouvez nous expliquer un peu le déroulement de la journée ?
4: Alors depuis l'an dernier, le concours est réservé aux enfants. Alors pourquoi réservé aux enfants ? C'est que depuis quelques années, nous développons des initiatives et des initiations et des animations pêche au profit du jeune public. Depuis quelques années, la Gaule Musipontine développe des animations, des initiations à destination du public jeune. Alors pourquoi ? Parce que depuis ce même nombre d'années, nous constatons une baisse des adhérents jeunes titulaires des cartes de pêche mineures ou de titulaires des cartes de pêche découvertes pour les moins de 12 ans.
3: Donc comme vous l'avez dit, ce concours ce n'est pas une première. On a vu que c'était de la pêche au cou uniquement. Qu'est-ce que c'est la pêche au cou ?
4: Alors la pêche au cou, c'est la pêche traditionnelle avec une canne, un fil équipé d'un flotteur, de plomb, d'un hameçon. On appelle ça la pêche traditionnelle ou la pêche au cou, à la différence de la pêche au lancer, où on pêche avec des cannes à moulinet et on lance et on ramène sans arrêt un leurre avec des animations pour attraper essentiellement des poissons carnassiers.
3: Pour le matériel, du coup, comment ça se passe ?
4: Alors, pour le matériel, vu que c'est un concours de canne au cou, hein, c'est un concours de pêche au cou, chaque enfant vient avec son matériel. La Gaule Musipontine sera là pour aider, corriger éventuellement si le matériel ne convient pas. Par exemple, des hameçons trop gros, des lignes qui sont mal équilibrées, mal plombées. On fournit l'amorce pour un enfant qui vient, qui n'a pas son amorce ou les asticots. On sera là pour que le concours se passe bien et surtout que les jeunes apprécient les 2h15 de pêche qu'ils vont passer avec nous.
3: J'aimerais vous demander ce qu'on pêche dans la Moselle.
4: Alors, dans la Moselle, il y a tous les poissons bleus.

0: qui existe dans les eaux de Lorraine, pas de France, mais pratiquement tout. Avec la période estivale qu'on vit en ce moment, les grosses chaleurs, je pense que la pêche va se concentrer sur la pêche de gobies, ces poissons invasifs qui sont chez nous depuis quelques années déjà. Mais pour les concours de pêche des jeunes, c'est un poisson qui peut sauver les parties de pêche.
1: J'ai vu qu'il était écrit qu'il y avait un tirage au sort des places. Pourquoi est-ce qu'il y a des endroits avec plus de poissons, par exemple ?
0: Oui, effectivement, c'est une tradition dans les concours de pêche. Alors, on garde la même habitude pour les enfants. Par rapport au nombre d'inscrits, il y aura le même nombre de places qui seront marquées le long de la Moselle. Et les places sont tirées au sort, parce qu'on part par principe que les gens qui sont aux extrémités sont favorisés par rapport aux gens qui sont au milieu du secteur. Il y a moins de pression de pêche sur les côtés, puisqu'il n'y a qu'un côté qui est pris. Et l'amorce qui existe pour attirer les poissons peut être plus attractive. Et un bon pêcheur qui se débrouille bien va bloquer les poissons à son poste pour éviter que les poissons continuent sur l'amorce du voisin.
1: Et donc, est-ce qu'il faut s'inscrire à l'avance ?
0: Donc, les inscriptions se passent sur place de 7h à 7h30 à la Tour de Prague. Alors, pourquoi on ne prend pas d'inscription à l'avance ? Parce qu'il y a toujours le risque que des absents se déclarent au dernier moment. Donc, on préfère faire un tirage au sort uniquement avec les gens qui sont là. Donc, au niveau logistique, et bien sûr, ce qui va intéresser les enfants à la fin du concours, c'est les récompenses, puisque tout le monde est récompensé. Donc, il faut qu'on sache exactement le nombre de pêcheurs présents le jour J.
1: J'enchaîne là-dessus. Est-ce que je peux vous demander les critères pour gagner ? C'est à la taille, plutôt au poids ?
0: C'est au poids. Donc, on comptabilise pour chaque pêcheur qui vient avec sa bourriche pour conserver les poissons ou avec des seaux qu'on pourra prêter pour les pêcheurs qui ne sont pas équipés. C'est la destination de jeunes pêcheurs, on le rappelle. On pèse le poisson pêché par chaque pêcheur. Et c'est celui qui a le plus gros poids de poisson pêché qui sera classé premier, et ainsi de suite jusqu'au dernier. Mais je le répète, même le dernier gagne quelque chose.
2: Voilà, donc celui qui aura pêché peut-être plus de poissons, mais au niveau du poids c'est plus faible, c'est pas lui le gagnant, même s'il aura quand même un petit lot de compensation, on va dire.
0: Effectivement, un pêcheur qui va sortir, pourquoi pas, une brème, tanche, des beaux poissons, a beaucoup plus de chance. Les gobies sont très très nombreux, mais ils ne pèsent pas très lourd.
1: Et pour finir, est-ce que vous pouvez me rappeler où ça se déroule ?
0: Alors, ça se déroule à la Tour de Prague. En général, on donnait rendez-vous place de paradis, mais la pêche est beaucoup moins facile pour les cannes courtes que les enfants vont sûrement amener avec eux. Donc, c'est beaucoup plus facile, moins risqué pour eux de pêcher à la Tour de Prague. C'est là aussi qu'il y a un petit peu d'herbier, de nénuphars. Donc, en pêchant habilement, on arrivera à faire des beaux poissons.
1: Est-ce que vous pouvez préciser où se trouve justement la Tour de Prague ?
0: Alors, la Tour de Prague se trouve le long de la Moselle, en partant de la place du paradis, en se dirigeant vers le club d'aviron. Donc, on passe en dessous de la Tour de Prague, qui est très reconnaissable avec sa forme ronde. Et les bénévoles de la Gaulle-Mussy-Pontine seront présents pour accueillir les enfants qui seront sûrement accompagnés de leurs parents et organiser tout ça pour que tout se déroule très bien.
2: Donc je rappelle justement que la Gaulle-Mussy-Pontine organise un concours de pêche de la ville de Pont-à-Mousson. Voilà, ça sera le 14 juillet. C'est gratuit, un lot pour chacun des participants. Donc on a dit à partir de 7h30, rendez-vous à la Tour de Prague, inscription. Et après tirage au sort, des places à 8h, pêche à 8h45 jusqu'à 10h45. Résultat et remise des prix à 11h15. Voilà. Alors on voulait aussi compléter, vous m'avez dit au micro, faire peut-être un petit point sur les tarifs des cartes. Vous voulez compléter là-dessus ?
0: Alors oui, je rappelle deux points. Donc c'est le concours de la ville de Pont-à-Mousson qui est organisée par la Gaulle-Mussy-Pontine de façon traditionnelle tous les 14 juillet. C'est un concours qui depuis l'an dernier est destiné aux mineurs, donc à tout pêcheur de moins de 18 ans. Vu que ça se passe dans la Moselle, la loi oblige d'être titulaire d'une carte de pêche. Alors je voulais rappeler effectivement les deux cartes de pêche pour le public concerné. Il y a la carte découverte pour les moins de 12 ans. Alors là j'ai pris à la date du 1er janvier de l'année en cours. La carte coûte 8€ pour l'année complète. À cet avantage-là de donner la possibilité aux titulaires de cette carte de pêche de pouvoir pêcher dans quasiment toute la France sans acheter un supplément ou une nouvelle carte de pêche. Pour les plus de 12 ans jusqu'à 18 ans, la carte de pêche coûte 27€ et propose le même avantage de pouvoir pêcher quasiment dans toute la France sans supplément.
2: Où peut-on se procurer cette carte ?
0: Alors, on peut acheter la carte de pêche à différents endroits. Le site principal des titulaires où ils se fournissent en carte de pêche, c'est le site internet www.cartedepêche.fr. Il y a aussi les dépositaires que sont à Pont-à-Mousson l'Office du Tourisme et le magasin Bricomarché du Breuil où on peut donc se procurer les cartes de pêche, qu'on soit adulte, enfant, femme, puisqu'il y existe une carte spécifique pour les femmes. Que dire de plus ? Il existe effectivement, si les gens n'ont pas de carte de pêche, la possibilité d'acheter une carte de pêche à la journée, mais elle coûte plus cher que la carte découverte qui est à 8 euros. Elle coûte pratiquement le même prix à quelques euros près que la carte mineure à 27 euros. Donc pour un pêcheur occasionnel, c'est quand même plus intéressant d'acheter la carte à 27 euros, ce qui lui permettra de retourner une deuxième fois, si ça lui plaît, à la pêche sans racheter une nouvelle carte de pêche. Alors, pour tout renseignement, on peut effectivement me contacter au 06 88 76 03 34. Si jamais je ne réponds pas, n'hésitez pas à laisser un message et je vous rappelle dans la foulée. Je pense qu'il est utile aussi de rappeler, puisqu'on s'adresse à un public jeune, les plus jeunes, les moins de 12 ans, seront peut-être un peu moins autonomes au bord de l'eau. Donc je rappelle que les parents ou les bénévoles de la Gaule Mussy-Pontine pourront leur porter assistance pour l'amorçage, bien sûr pour la réparation des lignes, le démêlage des lignes qui arrivent régulièrement, mais enfin là on devrait être à l'abri de grosses tempêtes de vent, et surtout pour le décrochage des poissons, puisque le but c'est quand même de relâcher les poissons à la fin du concours, dans les meilleures conditions, donc de les décrocher, de les manipuler avec le plus de précautions possible.
2: Merci beaucoup Daniel de votre intervention. On rappelle, concours de pêche de la ville de Pont-à-Mousson organisé par Gaule Mussy-Pontine le 14 juillet et résultat remise des prix à 11h15. C'est important à rappeler pour chaque participant et puis celui qui aura, on va dire, un peu plus de l'eau pour celui qui aura pris plus de poids, on va dire, en poisson.
0: Tout à fait, hein. Tous les concurrents seront classés, récompensés. Les premiers auront l'honneur de se voir remettre leur prix par monsieur le maire de Pont-à-Mousson.
2: Merci beaucoup à vous, Daniel, et à bientôt. Au revoir.
0: Au revoir et à bientôt.
1: Merci, au revoir.
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0: Allez, deuxième sujet du jour dans J'écoute ma ville. J'ai rencontré Delphine. Elle témoigne suite à une arnaque qu'elle a rencontrée sur Internet.
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0: Franck pour Radioactivité, j'ai le plaisir d'accueillir Delphine dans le studio. Bonjour Delphine.
2: Bonjour Franck.
0: Vous êtes tombé, on va dire, dans un piège suite à un site internet. Vous allez tout nous expliquer, justement, Delphine, pour que nos auditeurs soient au courant et ne tombent pas dans ce même piège. C'est bien ça?
2: Oui, tout à fait. Donc, en fait, le lundi 29 juin, donc je rentre chez moi et comme tout le monde le sait, il y avait effectivement la canicule où ça devenait un petit peu insupportable. Donc, comme tout le monde, bien sûr, je cherche à profiter des soldes, des bonnes affaires. Donc, je tape en fait l'article que je recherche, un climatiseur mobile qui est de rigueur, surtout en ce moment. Donc, je vais en fait dans Google, la barre de recherche, et là, je tape simplement climatiseur mobile en solde. Et là, vous avez toutes les enseignes, les grandes enseignes qui apparaissent. Donc, vous faites votre choix entre, peu importe, Boulanger, Leroy Merlin, Cdiscount ou Lidl apparaît. Alors, effectivement, je suis moi-même une cliente de chez Lidl. J'ai l'application, comme la plupart des consommateurs, avec la carte de fidélité. Et je me dis, effectivement, c'est un climatiseur à un prix très, très attractif. Donc, tout de suite, évidemment, comme tout le monde, je saisis l'opportunité et je l'achète. Donc, je tape tous les numéros de ma carte bancaire. Et malheureusement pour moi, voilà effectivement la fraude. Tout disparaît en 5 minutes. L'écran n'apparaît plus. Il n'y avait plus rien. Donc, en fait, je commence à vérifier sur mon application Lidl où le panier, en fait, est vide. Donc, pas de climatiseur, rien. Et en fait, je vérifie mon compte bancaire et là, la fraude est avérée puisque l'argent a été prélevé, malheureusement pour moi, sur mon compte. Donc, je n'aurai rien, pas de climatiseur, pas de livraison. Alors, je réagis immédiatement. Évidemment, je fais opposition à ma carte bancaire pour que, on va dire, entre guillemets, les escrocs ne puissent plus se servir sur mon compte. Je contacte également mon conseiller le lendemain matin pour lui préciser que j'ai été débité donc d'un montant pour un climatiseur que je n'aurai jamais. Et donc, je suis assuré au niveau des fraudes, etc., l'usurpation. Et normalement, ma banque devrait faire le nécessaire pour me rembourser.
0: La question que je vous posais, je pense que ça a été fait, c'est logique. Vous avez appelé Lidl pour prévenir de cette situation?
2: Oui, tout à fait. J'ai également pensé à appeler directement le siège, donc Lidl France, qui malheureusement est géré par une IA. Donc impossible de laisser un message et impossible de prévenir l'enseigne que beaucoup d'entre nous vont se faire avoir en fait.
0: Donc en fait, ils se sont mis une balle dans le pied en faisant une IA parce qu'on peut même pas leur prévenir qu'il y a un souci sur leur site internet. C'est pas forcément leur site internet, mais qu'il y a une usurpation de leur site internet.
2: Oui, voilà, tout à fait. Le logo est très très bien représenté. Effectivement, on va dessus sans se douter de quoi que ce soit. Et là, l'argent est prélevé et bien sûr, il n'y a rien. Rien ne se passera, quoi. Voilà.
0: C'est vrai que votre témoignage, c'est surtout pour prévenir nos auditeurs. Attention, regardez à deux fois avant de valider votre panier sur Internet, c'est ça?
2: Oui, tout à fait. Et puis la plus grande prudence à avoir également, c'est qu'il ne faut jamais régler avec sa carte bancaire tant que la banque n'a pas été interrogée. Normalement, il doit y avoir une authentification de la banque qui doit être donnée pour procéder au paiement. Et il est vrai que j'ai été un petit peu rapide, j'ai appuyé sur payer et j'ai eu aucune authentification. Voilà.
0: Et vous, de votre côté, vous allez être remboursé par la banque puisque vous avez été assuré, c'est ça?
2: Voilà, donc la banque, effectivement, il vaut mieux s'assurer pour ce genre de fraude parce qu'ils m'ont dit que c'était assez régulier, maintenant fréquent. Danger, bien sûr, avec la fameuse IA où, bien sûr, on peut se faire avoir dans tout et partout. Donc, il faut avoir une grande méfiance vis-à-vis de ça. Et je vais même également m'assurer et prendre une autre assurance conseillée par ma banque pour également tout ce qui est lieu de vacances, etc. Donc, l'assurance juridique également.
0: Voilà, les très bons réflexes, effectivement, d'avoir essayé de contacter sa banque et aussi essayer de voir avec Lidl, même s'il n'y a pas eu, on va dire, de retour de ce côté-là. Donc, amis auditeurs, auditrices, faites bien attention si vous devez acheter sur Internet. Regardez bien à deux fois si c'est le bon site Internet. Merci beaucoup, Delphine, de votre venue à Radioactivité et de votre témoignage très important. Merci.
2: Ben, merci à vous, Franck, de m'avoir reçu. Et puis, les consommateurs, faites attention à vous. Merci.
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Didier Barbelivien à l'instant sur Radioactivité avec elle. Voilà, peut-être à vous rappeler qu'à 10h, on a rendez-vous ensemble pour votre météo. Et puis, on va continuer en musique avec Amel Bent, L'amour, ça se donne. Et puis, on va retrouver l'un des artistes qui sera présent le samedi 29 août sur la place du Rock à Pont-à-Mousson des 21h, un concert gratuit. J'ai nommé Ted Sanders du groupe Les Vagabonds. Voici le temps des yéyés, Les Vagabonds. Il chantera sûrement cette chanson.

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2: Les hautes pressions bien installées vont garantir un temps ensoleillé sur notre région aujourd'hui. Le ciel sera un peu voilé, des cumulus pourront se développer dans l'après-midi. Vent faible et toujours une forte chaleur au programme. 17 degrés pour les minimales de ce jour et 30 degrés pour les maximales. À savoir qu'il va faire de plus en plus chaud jusqu'au week-end, au moins sous un soleil encore très généreux. Pour jeudi, 16 degrés au petit matin, 33 degrés au meilleur de la journée. Et vendredi, 17 degrés au petit réveil et 34 degrés pour les maximales. Et voilà, vous avez tout sur cette météo estivale. Allez, on poursuit toujours avec vos hits préférés sur les ondes du 96.5. On va écouter M. Pokorel 2B d'ici quelques instants pour le single Trophée. Voilà, j'espère que la France va avoir le trophée hein, cette année. Hein. La Coupe du Monde, voilà. Bon, ils ont encore beaucoup de matchs à faire, on verra bien. Allez, à suivre Madison Beer, Lover Girl. Et voici Daniel Balavoine, petit homme mort au combat. Vous êtes bien branchés Radioactivité. Bon mercredi.

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3: Il est l'heure de vos pronostics du tiercé quarté 4+, réunion 1 à Pornichet, course 5, prix du Casino Partouche de Pornichet. Il s'agit d'un attelé, 2725 mètres de distance, 14 partants, 34 000 euros, corde à gauche. Voici les pronostics de l'amateur. Le 8, 4, 11, 10, 13, 12 et 14. D'après l'amateur, il faudrait jouer le 8, 4, 11, 10, 13, 12 et 14.

Allez, on enchaîne avec l'homme mystère. 8, 9, 13, 10, 12, 11 et 2. L'homme mystère vous propose un multi en 7 chevaux, le 8, 9, 13, 10, 12, 11 et 2. Réunion 1 à Pornichet, course 5, prix du Casino Partouche de Pornichet. Le top départ est à 18h30. Je vous souhaite bonne chance. Allez, sur Radioactivité en ce mercredi matin, on repart en musique avec Aya Nakamura en nouveauté, avec la Ruffleuse pour Sexy Nana. Sonia Rousset arrive également, Gentifie. Et voici un classique de Serge Lama, Les Ballons Rouges sur Radioactivité.

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Sexy Nana à l'instant sur Radioactivité avec Aya Nakamura. On poursuit avant votre agenda des sorties, ça arrive d'ici quelques instants. Mais avant, voici Maxime Le Forestier avec Né quelque part.

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2: L'agenda des sorties sur Radioactivité. Tout d'abord, l'OFP Froid Pompé vous propose un stage foot filles et garçons de U9 à U15F. Ce stage aura lieu du 24 au 28 août de 10h à 16h, repas tiré du sac, repas offert le vendredi à midi, un cadeau offert en fin de stage, une boisson offerte matin et après-midi tous les jours. Ça coûte 70€ la semaine pour les licenciés et 80€ la semaine pour les personnes extérieures. Pour tout renseignement, réservation, inscription, contactez Roland au 06 22 97 56 49. 06 22 97 56 49. Le samedi 11 juillet, retrouver un atelier philo, se souvenir, mais pourquoi faire un atelier pour explorer ensemble le concept de mémoire. Les vacances d'été sont une période propice à la fabrication de souvenirs. Nous partons en voyage, nous quittons la routine quotidienne, nous rencontrons de nouvelles personnes, autant d'expériences qui resteront gravées dans notre mémoire. Mais au fait, à quoi servent nos souvenirs? Retrouvez cet atelier philo le samedi 11 juillet de 10h. À partir de 10h, ça dure 1h30 à la médiathèque de Pont-à-Mousson, tout public à partir de 8 ans. C'est gratuit, mais il faut s'inscrire au 03 83 84 09 09. 03 83 84 09 09. Notez également le mercredi 15 juillet, La Petite Boudeuse, Partir en Livre, un spectacle pour fêter l'édition 2026 de Partir en Livre. Venez découvrir le spectacle dansé de la compagnie Angata qui raconte une histoire de différence et de solitude. Une petite fille reste dans son coin, silencieuse, renfermée. Les autres enfants lui font peur. Ils sont bruyants et bien trop différents. Eux, il l'appelle la petite boudeuse. Le spectacle sera suivi d'une séance de dédicace de l'album. Mercredi 15 juillet à 14h.

14h. Ça dure à peu près 40 minutes plus dédicace, ce spectacle. Rendez-vous à la médiathèque mercredi 15 juillet. C'est à partir de 6 ans. La petite boudeuse partira en livre. Et pour plus d'infos, c'est gratuit sur inscription 03 83 84 09 09. 03 83 84 09 09. Le royaume engonflé vous attend, hein, à l'île des Chats Pont-à-Mousson du 13 juin au 16 août, avec au programme resto, buvette, jet d'eau, des jeux d'eau évidemment, maquillage, balade et animation autour de cheval. On vous y attend pour un été 100% fun. Donc pour plus d'infos, pour tout renseignement, 06 58 87 27 26. Le numéro de téléphone à composer pour plus d'infos, 06 58 87 27 26. Le royaume gonflé, c'est situé à l'île d'Elle jusqu'au 16 août. Concours de pêche de la ville de Pont-à-Mousson organisé par la Gaulmessie Pontine, c'est le 14 juillet, réservé aux personnes mineures, pêche au cou uniquement, carte de pêche obligatoire, il y a 2 secteurs pour les moins de 14 ans et pour ceux âgés entre 14 et 18 ans. Inscription à compter de 7h30 de la Tour de Prague le jour même, tirage au sort des places à 8h, pêche de 8h45 jusqu'à 10h45, résultat et remise des prix à 11h15. Pour les plus jeunes, assistance autorisée pour amorçage, réparation des lignes et décrochage des poissons. C'est donc le 14 juillet, c'est gratuit, un lot pour chacun des participants. Et pour plus d'infos, contactez Daniel Sino au 06 88 76 03 34. 06 88 76 03 34. Allez, une information importante, des colonies d'équitation est prévue cet été à la ferme équestre de Fay-en-Haye. 5 jours de colo du lundi au vendredi dans un cadre verdoyant au milieu des poneys et chevaux, équitation 2 fois par jour, du débutant confirmé de 7 à 16 ans. Il reste des places pour les 11-16 ans. Au programme soins aux chevaux et activités variées, passage des galops, hébergement insolite en roulotte. Pour plus d'infos, n'hésitez pas à contacter Delphine au 07 87 46 27 22. 07 87 46 27 22. Je vous rappelle que ces colonies équitation de cet été, c'est proposé par la ferme équestre de Fay-en-Haye. SNI, Solidarité Nationale et Internationale, vous propose donc leur brocante à la recyclerie le dimanche 2 août le prochain de 14h à 18h. Organisée par les bénévoles de SNI au profit de notre banque alimentaire et des actions solidaires. Soutenez-nous. Pour plus d'infos, 03 83 83 25 15, 03 83 83 25 15. Allez, à noter dans vos agendas, sur la commune de Blénois-les-Pont-à-Mousson, retrouvez donc prochainement notamment une soirée du 13 juillet, le lundi 13 juillet à partir de 19h au centre Michel Bertel à Blénois-les-Pont-à-Mousson. Retrouvez également un stage multisport ado les 6, 8 et 9 juillet de 13h30 à 17h à la salle Olivier Crumblatch, donc à Blénois-les-Pont-à-Mousson. Et puis notez bien également le rendez-vous de la guinguette à la résidence jeudi 30 juillet à 14h30 à la résidence Ambroise Croizat de Blénois-les-Pont-à-Mousson. Et on nous signale également un don du sang le jeudi 23 juillet de 16h30 à 19h à la salle des banquets à Blénois-les-Pont-à-Mousson. Une semaine au club d'Athur, graines et fourmis, voilà, proposé par l'Agora Pambio de Pont-à-Mousson. C'est du 6 au 10 juillet cette semaine, en tout cas de 14h30 à 17h. Je donne le programme de cette semaine. Lundi 6, Qigong en pleine nature avec Jean-Sébastien. Mardi 7, balade et bricolage nature avec Christiane. Décorer et peindre des boules avec des éléments naturels ramassés lors d'une petite balade préalable. Mercredi 8, cuise nature, je trie mes déchets. Atelier bricolage récup avec Christelle et Alexandra.
Jeudi 9, je fais connaissance avec l'ami Yuki, avec Béatrice et Yuki. Communiquer, jouer, sortir, câliner avec un animal de compagnie, donc un chien. Et vendredi 10 juillet, baie comestible, baie toxique avec Thierry. Initiation à la reconnaissance des baies, sortie au verger, loterie surprise. Toute la semaine, les jouets inutilisés seront collectés à l'Agora au profit de l'association Toys Academy. Pour tout renseignement ou réservation, contactez Thérèse au 06 83 59 09 76. 06 83 59 09 76.

Dans le cadre des estivales que vous propose la ville de Pont-à-Mousson, retrouvez les prochains événements, concerts gratuits tous les samedis, notamment le samedi 11 juillet, 21h, Place du Rock, Amer Béton et Baleine. Amer Béton est un quatuor rock originaire de Nancy qui puise son énergie dans l'esthétique des années 90-2000. Le groupe propose un rock alternatif aux accents grunge inspiré par Gorillaz, Nirvana et Radiohead. Leurs univers bel riff efficace et mélodies accrocheuses, influant un vent de fraîcheur à un son résolument 90-2000. En première partie, découvrez le groupe Baleine qui mêle rock, blues, stoner et metal avec un univers brut, sombre et percutant. Sur scène, Baleine délivre une énergie viscérale et un son lourd qui frappe de plein fouet. Donc, Amer Béton et Baleine, Place du Rock, samedi 11 juillet à 21h dans le cadre des estivales. Un concert gratuit proposé par la ville de Pont-à-Mousson. Et on va rajouter par la suite le mardi 14 juillet, toujours dans le cadre des estivales, à 21h, Place du Rock, l'orchestre de Benoît Prisbilla, accompagné de ses quatre musiciens. Benoît Prisbilla et son orchestre recréent l'authentique ambiance des guinguettes d'antan, valse entraînante, tango langoureux, passos dynamique et Madison endiablé s'enchaînent sans artifice électronique. Une musique 100% live, chaleureuse et conviviale, qui rassemble toutes les générations autour du parquet et prolonge la fête jusque tard dans la nuit. Mardi 14 juillet à 21h, Place du Rock, l'orchestre de Benoît Prisbilla, concert entièrement gratuit, proposé par la ville de Pont-à-Mousson.

Et je vous rappelle que SNI vous propose le planning de leurs activités jeunesse hein, pour tout le mois de juillet et tout le mois d'août hein, pendant ces vacances scolaires d'été. Avec un programme très très riche, alors notamment cette semaine, il vous propose de la piscine le mercredi 8, le jeudi 9, cuisine partagée flocage, le vendredi 10, soirée jeu de société et repas, et notamment le lundi 13 juillet également, fresque au local. Si vous voulez plus d'infos sur le planning des activités jeunesse que propose SNI, le plus simple c'est de les contacter par téléphone 03 83 83 12 06 03 83 83 12 06. Vous êtes président ou membre d'une association, vous organisez une manifestation, n'hésitez pas à nous les communiquer, soit vous nous appelez au 03 83 81 38 38, 03 83 81 38 38, ou bien vous nous envoyez un mail radio.activité@orange.fr, radio.activité@orange.fr, sans oublier le S au bout de activité.

0: Miles Smith à l'instant et Nalien Lorraine sur Radioactivité. Juste avant, c'était Ligne dans ton téléphone. Tout à l'heure, 11h, l'album de la semaine. On poursuit toujours avec Voit avec Pierre Demaer, avec Je pense à vous. L'île de vos vacances avec Marie-Lie Poulain, accompagnée de Barbara. En fait, il s'agit d'une voix reconstituée en IA, voilà, avec Marie Poulain. Écoutez d'ici quelques instants. Et voici tout de suite Michel Sardou en chantant.
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Voilà, c'était IA avec Marie Poulain sur Radio Activité. Alors, comme promis, évidemment, on va enchaîner en musique avant l'album de la semaine qui arrive d'ici quelques instants. Voici Pierre Demer, Je pense à vous. Bah voilà, je vous l'ai annoncé, forcément, on va l'écouter.

0: Allez, on va continuer maintenant avec l'album de la semaine. Et puis on est mercredi, il y aura l'histoire de Dorine juste après. Allez, l'album de la semaine, il s'agit de Egypte, Le Monde Veut Tout. C'est la plage 6 de cet album, l'album qui s'intitule RER. 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

0: Brigitte. RRER, le nom de l'album. Et à l'instant, c'était Le Monde Veut Tout sur Radioactivité, un album qu'on découvre tout au long de cette semaine vers 9h et vers 11h. Vous êtes sur Radioactivité, 11h05, on poursuit avec l'histoire de Dorine. Il était une fois avec Dorine.
1: Coucou les amis. Ah, les poissons, la mer, ça fait penser aux vacances. Et pourtant, voici l'histoire de Marcus Pfister qui s'intitule « Ne crois pas tout ce qu'on raconte, arc-en-ciel ». Arc-en-ciel, le poisson, faisait une petite sieste quand il fut soudainement réveillé par un impressionnant poisson à grande bouche. « Hey, c'est toi, arc-en-ciel ?» demanda le nouveau venu. « Oui, c'est moi. Et toi, qui es-tu ? » « Hey, je m'appelle Ronald. J'ai quelque chose de très important à te dire. » Ronald ? C'est un nom peu ordinaire. Vas-y, je t'écoute. Hey, c'est vraiment très important. Tu devras immédiatement en informer tes amis. D'accord, mais de quoi s'agit-il? Eh bien, voilà. Il y a quelque part au fond de la mer un bouchon. En le retirant, on peut vider toute l'eau qu'elle contient. Et c'est justement ce qu'un ignoble individu voudrait faire, vider la mer. Imagine un peu, on se retrouverait tous à sec. Vider la mer? Voyons, ce n'est pas possible, répondit Arc-en-Ciel incrédule. Hey, si, c'est très grave. Mais heureusement, j'ai également une bonne nouvelle.
2: Laquelle?
1: Hey, je peux vous protéger. Je ne laisserai personne faire une chose pareille. Va retrouver tes amis et raconte-leur toute l'histoire. Nous n'avons pas de temps à perdre, ordonna Ronald. Arc-en-ciel ne savait trop que faire. Tout cela semblait farfelu. Il partit tout de même retrouver ses amis et leur raconta son étrange rencontre.
2: Je ne savais même pas qu'il y avait un bouchon au fond de la mer, s'étonna l'un d'eux.
1: Un bouchon? Ça n'existe quand même pas, si? Demanda le petit poisson bleu.
2: Tout ça, ce sont des sottises.
1: Un autre s'énerva et déclara que ce Ronald doit être un drôle de poisson pour inventer de pareilles bêtises.
2: Nous irons le voir demain, déclara le poisson bleu.
1: Le voilà, s'exclama Arc-en-Ciel le lendemain matin. Hey! « Bonjour !» lança joyeusement Ronald en s'approchant.
2: « Bonjour, Ronald !» répondit Arc-en-Ciel. « J'ai fait part de tes inquiétudes à mes amis. Pourrais-tu leur raconter cette histoire de bouchon ?»«
1: Hey ! De bouchon ? Qu'est-ce que tu racontes ? Nous devons plutôt discuter d'une affaire nettement plus urgente. » Plusieurs bandes de poissons nous menacent de l'autre côté du récif. Il faut à tout prix les empêcher de nous attaquer et d'envahir notre territoire.
2: Les poissons se regardèrent stupéfaits. Menacer, attaquer, envahir? Que racontait Ronald? Et que devait-il en penser pour leur part?
1: « Que devons-nous faire alors ?» demanda le petit poisson bleu. Et Ronald expliqua qu'il ne fallait pas s'inquiéter, il allait agir.
2: Il expliqua aux poissons qu'ils allaient bâtir une barrière de coraux derrière laquelle ils seront désormais tous à nouveau en sécurité. L'un des poissons rétorqua à ses amis, quand ils se retrouvèrent seuls, que ça n'avait pas de sens. Mais comment avoir la certitude que Ronald mentait ? Pour tout dire, les poissons étaient divisés, certains se demandant si finalement ce que disait Ronald n'était pas vrai. Mais Arc-en-Ciel déclara que cette histoire de bouchon n'était qu'un mensonge pur et simple. Alors pourquoi donc croire à cette menace d'invasion par d'autres poissons ? Dès le lendemain, en effet, Ronald ne voulait plus entendre parler d'une barrière de coraux. « Hey ! Une baleine bleue vit tout près d'ici » annonça-t-il aux poissons. « Elle se nourrit de plancton comme nous et elle va manger toute notre nourriture !» acheva Arc-en-Ciel en riant. « Cette histoire-là, on la connaît déjà !» Rassure-toi, cette baleine est notre amie et il y a assez de plancton pour nous tous. À présent, les poissons ne croyaient plus un mot de ce que racontait Ronald. Dès qu'ils le voyaient, ils riaient. Certains le traitaient même de menteur pour le taquiner. Laissez-le tranquille, c'est juste un drôle de poisson qui aime inventer des histoires. Il ne faut pas prendre au sérieux ce qu'il raconte, voilà tout, disait le petit poisson bleu. Un jour, ce dernier et Arc-en-Ciel aperçurent Ronald qui nageait près du récif. Au fond, je suis un peu triste. Maintenant, il est toujours tout seul, observa Arc-en-Ciel. Il demanda si on ne pouvait pas faire quelque chose pour lui. Puis Arc-en-Ciel eut une idée. Il suggéra que Ronald pourrait sûrement utiliser ses dons de conteur autrement. Après tout, tout le monde aime écouter des histoires. Les siennes devraient juste être un peu moins effrayantes. Et lui ne devrait surtout pas prétendre qu'elles sont vraies. Ils nagèrent donc à la rencontre de Ronald et lui expliquèrent leur idée. « Hey, racontez des histoires ! Pourquoi pas ? J'ai encore des tas d'idées !» déclara-t-il ravi. Mais les deux poissons lui firent bien comprendre que leur congénère ne voulait plus entendre d'histoires abracadabrantes ou terrifiantes. « Ma foi, hey, je suis tout aussi capable d'inventer des histoires plaisantes et inoffensives !» répondit Ronald. « Parfait !» conclut Arc-en-Ciel. « Dans ce cas, nous pourrons commencer dès ce soir. » Le soir venu, les poissons se réunirent et écoutèrent captivés les récits pleins de fantaisie de Ronald. Son naturel reprit plusieurs fois le dessus et il eut bien du mal à contrôler son imagination. Mais ce fut pour le plus grand plaisir de ses nouveaux amis dont les rires résonnèrent jusqu'à tard dans la nuit. Voilà les amis, l'histoire est finie. En effet, Ronald a su mettre ses qualités de conteur au service de ses amis et non pas en les abreuvant de mensonges en tout genre. À bientôt les amis.

0: Merci Dorine pour son histoire de ce mercredi. Rendez-vous mercredi prochain pour une autre histoire vers 11h05, juste après l'album de la semaine. Il est 11h16 actuellement. On va poursuivre avec les hits de votre été sur Radioactivité avec Gérard Lenormand. Voici les clés. Il y aura le dernier Stromae, Des Fleurs et Julien Lib. Dis-moi où.
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Julien Lib et Ota. S'il te plaît, dis-moi où. Allez, à suivre, 11h25, avec votre préféré, Mylène Farmer, le dernier Taylor Swift, et voici Bio.

Voilà, c'était qui le tour? C'était à l'instant, donc je vous le rappelle, donc notre cher Mylène Farmer. Allez, voici Taylor Swift maintenant et juste après vos petites annonces.

0: Il est l'heure de retrouver vos petites annonces sur Radioactivité. Une auditrice qui vend deux Velux, marque Velux électrique pour toiture, rideau, occultant, motorisé, quasi neuf. Si vous êtes intéressé, le prix est à débattre. N'hésitez pas à contacter cette auditrice aux heures des repas par téléphone au 07 82 27 15 27. 07 82 27 15 27. Une auditrice qui vend un plafonnier avec grande hélice, avec 5 grandes hélices pour une très grande pièce. La valeur est de 350 euros, elle vous le propose à 100 euros. Elle vend également une armoire à poupées vitrées éclairées. Alors en fait elle vend les poupées qui sont dedans et si vous en achetez assez, elle vous offrira éventuellement l'armoire qui va avec. Elle possède entre 40 et 50 poupées en porcelaine, elle vous propose le lot à 130 euros. Un bureau également à vendre par cette auditrice. Couleur chêne neuf, elle vous le propose à 60 euros. Tous ces produits sont visibles sur Pont-à-Mousson et si vous êtes intéressé, n'hésitez pas à contacter cette auditrice au 06 27 53 51 43. 06 27 53 51 43. Si vous aussi vous voulez laisser une petite annonce sur Radioactivité, vous vendez, vous cherchez, vous achetez, n'hésitez pas à nous contacter soit par téléphone au 03 83 81 38 38 03 83 81 38 38 ou bien par mail à l'adresse radio.activité@orange.fr radio.activité@orange.fr sans oublier le S au bout de activité.
1: Allez, retour à la musique sur Radioactivité avant vos pronostics du tiercé quarté quintet plus. Le groupe PLK va arriver d'ici quelques instants. Martin Garrix, Ed Sheeran arrive, Wepet Hit, et voici Enrico Macias, La France de mon enfance.
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est l'heure de vos pronostics du tiers écarté 4+, réunion 1 à Pornichet, course 5, prix du Casino Partouche de Pornichet. Il s'agit d'un attelé, 2725 mètres de distance, 14 partants, 34 000 euros, corde à gauche. Voici les pronostics de l'amateur, le 8, 4, 11, 10, 13, 12 et 14. D'après l'amateur, il faudrait jouer le 8, 4, 11, 10, 13, 12 et 14.

Allez, on enchaîne avec l'homme mystère. 8, 9, 13, 10, 12, 11 et 2. L'homme mystère vous propose un multi en 7 chevaux, le 8, 9, 13, 10, 12, 11 et 2. Réunion 1 à Pornichet, course 5, prix du Casino Partouche de Pornichet. Le top départ est à 18h30. Je vous souhaite bonne chance. Allez, vous êtes bien branchés à Radioactivité. Tout à l'heure à midi, on a rendez-vous ensemble pour vos infos de la une et vos informations régionales, locales. En attendant, on va retrouver Teddy Smith, Mr. Know It All. Il y aura également Teddy Bear pour ses chaussures roses. Et oui, il a fait une chanson sur ses chaussures roses. Et voici Stéphane Echer. Combien de temps? C'est tout de suite sur Radioactivité.

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c'est le monsieur qui sait tout. Mr. Know It All avec Teddy Swim sur Radioactivité. Un petit Mirza avant avec Nino Ferré.

0: Nino Ferrer, à l'instant, c'était Mirza sur Radioactivité. C'est bon, il l'a retrouvé, tout va bien. Il est midi, voici vos infos sur Radioactivité.
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0: Dans vos informations de la une, politique, Marine Le Pen, condamnée mais éligible et candidate. Condamnée mais éligible, Marine Le Pen sera la candidate du RN à la présidentielle. Se disant toujours innocente, elle va se pourvoir en cassation car elle conteste sa condamnation à un an de prison ferme sous bracelet électronique. Pour elle, la campagne commence libre de ses mouvements. Au Moyen-Orient, l'Iran dit avoir déclenché des attaques contre des bases aériennes du Koweït et à Bahreïn, et ce en réponse à des frappes de Washington quelques heures plus tôt cette nuit. Football, au bout du suspense, la Suisse s'est finalement qualifiée pour les quarts de finale du Mondial 2026 en remportant l'épreuve des tirs au but 4-3 contre la Colombie. Les Helvètes feront face aux Argentins ce week-end. Canicule, ventilateur, bouteille d'eau et crème solaire pour la troisième fois en quelques semaines. De fortes chaleurs étouffent la quasi-totalité du pays avec 67 départements en vigilance orange canicule. Prendre conscience qu'une IA générative peut se tromper. Après la publication du premier baromètre d'audience des services d'intelligence artificielle de l'ARCOM, Bénédicte Lesage, qui préside le groupe de travail éducation aux médias, transition écologique et santé publique au sein de l'autorité de régulation, revient sur les enjeux politiques et sociétaux liés à ces usages. Éducation bac, le tour de vis n'a pas fait vaciller les candidats. Le baccalauréat 2026 devait marquer un retour à davantage d'exigences, quitte à accepter une légère baisse du taux de réussite. Mais les premiers résultats sont loin de traduire une rupture. Le taux de réussite provisoire s'établit à 85,5% contre 85,75% en 2025, a annoncé mardi le ministre de l'Éducation nationale, Édouard Geoffrey. En Syrie, une visite mouvementée pour Emmanuel Macron à Damas. Emmanuel Macron a affiché mardi son soutien au nouveau pouvoir syrien pour mener à bien la difficile transition politique en Syrie après deux attentats à proximité de l'hôtel où il venait de passer la nuit à Damas, qui ont fait 18 blessés. Une enquête, explosion à Monaco, la principale suspecte retrouvée morte. Anastasia, ukrainienne soupçonnée d'avoir placé un engin explosif devant l'appartement monégasque de l'oligarque Vadim Ermolaev, a été tuée par balle en Ukraine. La police ukrainienne a interpellé un agent du renseignement et un ancien policier.

En Chine, plusieurs morts et des centaines de blessés après des pluies diluviennes. Le bilan des orages violents et précipitations extrêmes provoquées par le typhon Maizak en Chine est monté mardi à 17 morts avec des centaines de blessés, poussant le président Xi Jinping à demander une mobilisation totale des secours. Au Royaume-Uni, acculé, Nigel Farage démissionne, rattrapé par des affaires de dons non déclarés. Nigel Farage, le chef du parti anti-immigration réforme UK, a annoncé mardi qu'il démissionnait du Parlement britannique pour se représenter à une législative partielle afin que les électeurs soient juges de ses actions. Transport, le Parlement européen renforce les droits des passagers. Indemnisation préservée en cas de retard de plus de 3 heures, procédure de remboursement plus claire et plus rapide. Les députés européens ont adopté mardi un texte renforçant les droits des passagers malgré la pression des compagnies aériennes.

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Restez bien avec nous, vos informations régionales et vos informations locales. C'est juste après le nouveau single de Mylène Farmer. Son dernier hit s'intitule « C'est à qui le tour ?» et c'est déjà sur Radioactivité.

0: Mylène Farmer sur Radioactivité. On poursuit avec vos informations régionales locales.
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0: Dans vos informations régionales, à Longeville en Barrois, en Meuse, c'est football insolite qui veulent gagner du terrain. Alors que la Coupe du Monde de football oppose des équipes à 11 contre 11, des dérivés ont été créés et tentent d'exister. Exemple avec la discipline foot au marchand qui se développe depuis quelques années en France. Le district meusien de football sensibilise les clubs du département à cette nouvelle pratique intergénérationnelle, mixte et inclusive, où il est interdit de courir. À Nancy, Cosmic Jump 54 est repris par la société Label Montagne. 8 ans après son lancement, le complexe de loisirs indoor basé à Nancy passe sous la bannière du groupe savoyard Label Montagne. Spécialisé historiquement dans la gestion des stations de ski, le groupe poursuit sa diversification quelques mois après avoir lancé le complexe 1055 à Épinal. À Flavigny-sur-Moselle, un engin de chantier et son conducteur dans le canal. Un engin de chantier est tombé dans le canal ce mardi 7 juillet à Flavigny-sur-Moselle, au sud de Nancy. Le conducteur, un jeune apprenti de 18 ans, a échappé de peu à la noyade. Pont-à-Mousson, Saint-Gobain remporte le plus grand projet sur l'eau de l'histoire en Norvège. L'entreprise historique de Pont-à-Mousson, Fleuron Lorrain, des solutions complète en fonte ductile pour les réseaux d'eau et d'assainissement, va livrer 3000 canalisations à Oslo.

Lorraine, Scrabble, les yeux bandés, il trouve le mot compte triple. L'un des meilleurs joueurs de Scrabble du monde est Lorrain, vice-champion planétaire en 2024. Gauthier Houillon, 26 ans, licencié au club de Nancy, visera rien moins que le sacre en juillet à Tunis. Ce natif d'Épinal présente également la particularité de jouer les yeux fermés. Crash d'un avion près de Nancy, trois juges d'instruction vont enquêter pour homicide involontaire. Pendant que les cérémonies d'obsèques se déroulent un peu partout en France, le parquet de Paris annonce avoir ouvert une information judiciaire confiée à trois juges d'instruction pour homicide involontaire après l'accident d'avion qui a coûté la vie à 11 personnes fin juin à Tomblaine près de Nancy. Moselle, attaque à la gendarmerie de Dieuze en 2020, 18 mois de prison. Le lundi 3 février 2020 est une journée qui a marqué à jamais les esprits des militaires de la gendarmerie de Dieuze. Ce jour-là, peu après 15 heures, un individu pénètre dans les locaux de la brigade de la commune, un couteau à la main. Il menace un premier agent avant d'en blesser un autre à la main. Ce dernier sort son arme de service et ouvre le feu à deux reprises. L'assaillant a touché au torse. Après un passage au bloc, il s'en sortira indemne.

À Nancy, une salle d'expérimentation qui fleure bon l'espoir du succès. Odeur, images et sons baigneront une pièce de 15 mètres carrés. Objectif, analyser le ressenti des particuliers équipés d'un électroencéphalogramme. Fragence Cine, une chaise d'expertise, espère ouvrir la voie d'une filière nancéenne. En Lorraine, le Crédit Agricole poursuit sa croissance malgré les inquiétudes. La banque mutualiste a présenté un exercice 2025 solide et ses priorités pour les mois à venir. Accompagner les agriculteurs confrontés à une nouvelle année difficile et poursuivre la modernisation de ses locaux à Metz et l'Axou. Lorraine, la crise des PEPLOR-Est menace le soutien aux enfants les plus fragiles. Depuis février, l'association des PEPLOR-Est est en redressement judiciaire. Tout le monde connaît les PEP, leaders du périscolaire, mais ces éducateurs, psychologues, orthophonistes soutiennent des centaines d'enfants lorrains souffrant d'un handicap ou de maux liés à leur santé mentale. Le point sur le dossier avant une audience capitale fixée vendredi.

À Pont-à-Mousson Hôpital, les représentants des usagers sont là pour faire respecter leurs droits. Une commission de défense des usagers de l'hôpital existe à Pont-à-Mousson, avec comme représentante principale depuis 2007, Monique Canin. Mais à quoi sert concrètement cette commission? Comment les usagers peuvent entrer en relation avec elle? Et comment cette commission peut faire valoir les droits des patients? À Pont-à-Mousson, l'opération J'adopte un artiste a été un succès et sera rééditée. On a eu un excellent retour global et on remercie les commerçants et les artisans pour leur participation. Partage Annie Pérignon, présidente de l'association Le Pont des Arts. C'est cette dernière qui a mis en place l'opération J'adopte un artiste, qui a consisté à exposer des œuvres de 29 artistes originaires de la région dans les vitrines de 33 commerçants du centre-ville durant un mois. Elle a pris fin le 4 juillet dernier. À Blédolet-Pont-à-Mousson, les soirées des estivales sont bien lancées au centre Michel Bertel. Les soirées estivales organisées par la municipalité ont marqué leur grand retour ce vendredi 3 juillet avec 5 rendez-vous prévus pour cette saison. À Bernécourt, une ruche pédagogique installée au cœur du village. Une ruche pédagogique à cheminée où les abeilles sortent à plus de 2 mètres de hauteur et n'importune pas les visiteurs, vient d'être installée au centre du village à la demande de la municipalité. C'est la 10e que le comité agricole du pays toulois, présidé par Michel Grosjean, met à disposition pour une durée de 5 ans par convention avec la commune. À Lire, la fête de la Saint-Jean maintenue malgré la chaleur, malgré les contraintes liées à l'arrêté préfectoral tombé en dernière minute. La fête de la Saint-Jean a su rassembler samedi soir de nombreux habitants dans une ambiance chaleureuse avec des adaptations et pas des moindres. À Malelois, la municipalité lance un dispositif de référent de quartier. C'est un point du programme de l'équipe municipale élue en mars, la mise en place de référent de quartier. Pour actionner ce dispositif, les élus municipaux ont invité la population à une réunion d'information. Bassin de Pompée, Champignol, le cœur historique retrouve une âme. Après un an et demi de concertation, de diagnostic et de présentation du projet aux habitants, le cœur historique de Champignol, situé entre l'arrière de la mairie et l'église, a été complètement réaménagé. Une attente des riverains, tant pour l'aspect pratique qu'esthétique, l'inauguration festive du site a attiré du monde. À éviter à d'autres de vivre la même galère, le parcours de MaPrimeRénov', incité par les aides de l'État, une habitante du Toulois a engagé 80 000 euros de travaux de rénovation énergétique en 2025, persuadée de pouvoir bénéficier de MaPrimeRénov'. Plus d'un an après le dépôt de son dossier, elle attend toujours une réponse définitive. Un cas loin d'être isolé. Nancy, le feu d'artifice va vous emmener faire le tour du monde. Tiré non loin du centre des congrès et des voies ferrées, le spectacle pyrotechnique du 14 juillet promet de faire voyager le public. De nombreux pays et continents seront en effet évoqués à travers la musique et un feu qui, vu la configuration des lieux, sera un peu moins haut qu'à l'accoutumée.

sur Radioactivité. Au programme, vous allez retrouver Bulle cet après-midi entre 14h et 18h. Restez bien branchés d'ici quelques instants, la playlist de votre radio. Je vous souhaite un très très bon mercredi et je vous retrouve demain à partir de 8h en direct sur Radioactivité. À demain, bye bye.

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0: Oui, allô?
1: Oui, bonjour, Delphine de Abri Solaire France.
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0: Bienvenue à vous tous sur le 96.5, chers auditeurs. Me voilà parmi vous. Et non, je ne suis pas en vacances, je suis là, bel et bien avec vous. Simplement, nous avons des impératifs pour combler, bien sûr, les petites interviews et puis avancer dans nos petites interviews, oui, du J'écoute ma ville. Voilà, donc on est de nouveau à la radio, Franck et moi, on vient d'arriver ensemble et on vous souhaite bien sûr une belle après-midi et j'espère que vous avez passé un bon moment avec Franck le matin, avec Francky. Voilà, donc on va souhaiter un bon anniversaire à toutes les personnes qui sont nées aujourd'hui, un 8 juillet. Et nous allons fêter aujourd'hui ensemble les Thibauts. Bonne fête à tous les Thibauts, les Edgar, les Thiébauts. Et le prénom breton, c'est Brunvel. Alors, le dicton du jour, c'est à la Saint-Thiébaut. Sème tes raves et arrache tes eaux. Ah, les a et les os. Ah oui, oui, oui. D'accord, on disait encore ça avant, c'est vrai. La citation du jour, c'est du marquis de Sade. C'est pas n'importe qui, le marquis de Sade. Hein. La tolérance est la vertu du faible. Et on terminera avec le proverbe. L'honneur est au commençant, bien que l'initiateur puisse mieux faire. D'accord. Bon, écoutez, de toute façon, on prend quand même. Hein. On ne comprend pas toujours, mais on prend. Voilà. Donc, on va passer un bel après-midi ensemble. 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Donc, restez bien branchés avec nous sur Radioactivité. Si vous aimez lire et que vous allez partir, pourquoi pas, en vacances, ramenez ce petit roman avec vous. Vous viendrez le récupérer à Radioactivité. En attendant, on vous dit toujours de faire attention à vous et de faire attention aussi à la canicule. Vous savez qu'il y a toujours des petites alertes canicule. Et puis, prenez toujours soin des personnes qui vous entourent, surtout lorsque vous savez que ce sont des seniors, des personnes âgées, des personnes vulnérables et qui ont besoin d'avoir un petit réconfort et d'avoir un petit œil sur elles. Voilà, donc on écoute cette information, et puis on commencera notre émission en musique.
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14h53 sur Radioactivité. On va continuer avec William Scheller et son petit carnet à spirale qu'il a déjà lu plusieurs fois parce que ça date de 1984. Croyez-moi, il le connaît par cœur, son carnet à spirale, et nous aussi.

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Il est 15h29 sur Radioactivité. Mamie est déjà présente sur place. Vous l'attendez, elle vous attend. Et nous continuons, bien sûr, avec les conseils et les petites choses pratiques qu'elle nous propose dans notre quotidien avec des produits que l'on a sous la main. Voilà, Mamie est là. C'est Vie Pratique tout de suite sur le 96.5.

Eh bien voilà, avec les conseils de mamie, vous allez pouvoir passer un bel été. Oui, je vous dis ça, pourquoi ? Parce que nous allons penser aux astuces santé avec toute son expérience. Et on va parler de migraines. En cas de migraine, pour apaiser les maux de tête, buvez un grand café noir avec un trait de citron. Original, n'est-ce pas ? Même insolite. Et si vous avez l'estomac délicat, optez plutôt pour une inhalation avec de l'eau bouillante additionnée de vinaigre de vin blanc. Oh ! Ou encore un bain relaxant et bien chaud dans lequel vous aurez versé un trait de vin

0: soja peut atténuer les bouffées de chaleur en période de ménopause. Bon, vous avez mangé un repas trop épicé? Pas de problème, mamie est là, elle va vous donner ses petits conseils. Donc, si vous déjeunez dans un restaurant, par exemple indien ou pakistanais, il y a du curry, hein, vous le savez, et parfois du piment, même dans un restaurant antillais. Là, le piment, il est à toutes les sauces, comme on dit. Alors, c'est sûr que ça apporte bien du bon goût, hein, à votre plat, mais il faut boire un verre d'eau. Non, ça ne marchera pas. Et ça sera qu'un effet limité, ça vous rafraîchira la langue sur le moment, mais pour apaiser vraiment la sensation de brûlure, eh bien mamie vous dit de consommer soit du pain, voilà, soit un produit laitier, comme par exemple un verre de lait ou un yaourt. Cela apaisera le feu. Et oui, le feu du piment. Allez, avec les brûlures d'estomac, ça va ensemble. Si vous souffrez d'aigreur d'estomac, buvez un grand verre d'eau contenant au choix une cuillère à café de bicarbonate de soude ou 2 cuillères à café de vinaigre de cidre. Ces remèdes, surtout le bicarbonate, sont d'usage ponctuel uniquement. Ils doivent être suivis de repas légers, pauvres en graisse et sans chocolat. On continue avec les coups de soleil, c'est le moment. À défaut de disposer d'un lait après soleil, vous pouvez calmer la brûlure du coup de soleil en tartinant la zone concernée de yaourt. Ce masque doit bien sûr être efficace en 15 minutes, entre 15 et 20 minutes, voilà. Et si vous n'avez pas de yaourt sous la main, étalez sur votre coup de soleil des rondelles de tomates bien mûres. Voilà, avec mamie, vous voyez, hein, on peut toujours faire un tas de choses avec des produits que l'on a sous la main. Alors, je vais vous aussi vous donner une petite astuce que mamie m'a confiée, et ça sera donc la dernière. Calmer une crise hémorroïdaire. Pour calmer donc une crise hémorroïdaire, prenez des bains de siège très froid ou appliquez quelques glaçons enfermés dans un linge. Vous pouvez également former une pâte épaisse en mélangeant de l'argile verte avec de l'eau que vous laisserez poser en cataplasme pendant plusieurs heures. Après un bain de siège ou un cataplasme, séchez-vous toujours avec soin. Voilà, il ne faut pas que cette partie reste humide. Ceci étant dit, eh bien, merci mamie pour tous ces précieux conseils. Nous, on poursuivra avec les petites annonces. J'achète, je vends, je donne, je troque. À vous bien d'écouter ce qu'on vous propose. Et si vous avez bien sûr des petites annonces à proposer, on est là pour les écouter et les diffuser.
1: Il est l'heure de retrouver vos petites annonces sur Radioactivité. Une auditrice qui vend deux Velux, marque Velux électrique pour toiture, rideau, occultant, motorisé, quasi neuf. Si vous êtes intéressé, le prix est à débattre. N'hésitez pas à contacter cette auditrice aux heures des repas par téléphone au 07 82 27 15 27. 07 82 27 15 27. Une auditrice qui vend un plafonnier avec grande hélice, avec 5 grandes hélices pour une très grande pièce. La valeur est de 350 euros. Elle vous le propose à 100 euros. Elle vend également une armoire à poupées vitrées éclairées. Alors, en fait, elle vend les poupées qui sont dedans. Et si vous en achetez assez, elle vous offrira éventuellement l'armoire qui va avec. Elle possède entre 40 et 50 poupées en porcelaine. Elle vous propose le lot à 130 euros. Un bureau également à vendre par cette auditrice. Couleur chêne neuf, elle vous le propose à 60 euros. Tous ces produits sont visibles sur Pont-à-Mousson et si vous êtes intéressé, n'hésitez pas à contacter cette auditrice au 06 27 53 51 43. 06 27 53 51 43. Si vous aussi vous voulez laisser une petite annonce sur Radioactivité, vous vendez, vous cherchez, vous achetez, n'hésitez pas à nous contacter, soit par téléphone au 03 83 81 38 38, 03 83 81 38 38, ou bien par mail à l'adresse radio.activité@orange.fr. radio.activité@orange.fr, sans oublier le S au bout de activité.

0: Les yeux de Laura. Nanana. On aimait bien les années 86. Allez, c'est parti pour une page d'information. Ça va vous plaire.
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Il est 15h56 minutes sur Radioactivité. Queen, bien sûr, tout le monde apprécie ce grand chanteur. Eh bien, on est dans les années 1975. On va juste augmenter un petit peu et partir dans les années 2012. Oui, 2012, vous les avez connues, les années 2012. Et on n'oublie pas les Stentors, une chanson que vous aimez beaucoup, chanson pour l'Auvergnat.

Corneille sur Radioactivité. Superbe, belle chanson. On continue avec la grande Sophie. La grande Sophie, tu fais ton âge. Ah oui, je fais mon âge. Est-ce qu'on doit le prendre d'une façon positive ou négative? Tu fais ton âge.

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0: J'écoute ma ville, c'est tout de suite sur Radioactivité. 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
2: Allez, deux sujets dans ce nouveau numéro de J'écoute ma ville. Tout à l'heure, nous retrouverons le témoignage de Delphine concernant une arnaque sur Internet qu'elle a vécue. Elle nous explique tout d'ici quelques instants. Mais avant, voici Daniel Sino de la Golmussipontine. On le retrouve pour nous parler de ce concours de pêche qui aura lieu le 14 juillet prochain à Pont-à-Mousson. Donc Daniel Sino, c'est tout de suite sur Radioactivité dans J'écoute ma ville.
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1: Franck et Lily pour Radioactivité. Bonjour Lily.
4: Bonjour Franck.
1: Et on a le plaisir d'être avec Daniel Sino de la Golmussipontine. Bonjour.
5: Bonjour à tous vos auditeurs.
4: J'aimerais commencer par vous demander si vous pouvez nous présenter la Golmussipontine en quelques mots.
5: Alors la Golmussipontine est une très vieille association. Elle date de 1903. Et on a une petite exception, c'est qu'on est Mussipontine et pas Mussipontaine. Moi, j'aime bien l'histoire comme quoi c'est une erreur d'enregistrement qui date donc de 1903 et qui n'a jamais voulu être corrigée. Notre association comprend à peu près 900 membres actifs. Alors, les membres actifs, ce sont toutes les personnes adultes et mineures au-dessus de 12 ans qui prennent une carte de pêche à l'année. On ne comptabilise pas parmi nos membres actifs les gens qui prennent des cartes à la journée, à la semaine ou les enfants de moins de 12 ans.
1: On va peut-être juste rappeler effectivement que bientôt il y aura un concours de pêche de la ville de Pont-à-Mousson et ce sera le 14 juillet 2026. Lily, justement, tu as une question par rapport à cet événement.
4: J'aimerais tout d'abord vous demander pourquoi organiser ce type d'événement.
5: Alors, dans toutes les communes de France où il y a cette possibilité, le concours de pêche du 14 juillet est une tradition nationale. Donc oui, moi-même, dans le village où je suis originaire, c'est Blamont en Meurthe-et-Moselle, le concours de pêche était vraiment la fête avec le défilé, les musiciens devant. On n'en est plus là maintenant, mais on maintient la tradition du concours de pêche de la ville de Pont-à-Mousson le jour du 14 juillet.
4: Est-ce que donc vous pouvez nous expliquer un peu le déroulement de la journée ?
5: Alors depuis l'an dernier, le concours est réservé aux enfants. Alors pourquoi réservé aux enfants ? C'est que depuis quelques années, nous développons des initiatives et des initiations et des animations pêche au profit du jeune public. Depuis quelques années, la Golmussipontine développe des animations, des initiations à destination du public jeune. Alors pourquoi ? Parce que depuis ce même nombre d'années, nous constatons une baisse des adhérents jeunes titulaires des cartes de pêche mineures ou de titulaires des cartes de pêche découvertes pour les moins de 12 ans.
4: Donc comme vous l'avez dit, ce concours ce n'est pas une première. On a vu que c'était de la pêche au cou uniquement. Qu'est-ce que c'est la pêche au cou ?
5: Alors la pêche au cou, c'est la pêche traditionnelle avec une canne, un fil équipé d'un flotteur, de plomb, d'un hameçon. On appelle ça la pêche traditionnelle ou la pêche au cou, à la différence de la pêche au lancer, où on pêche avec des cannes à moulinet et on lance et on ramène sans arrêt un leurre avec des animations pour attraper essentiellement des poissons carnassiers.
4: Pour le matériel du coup, comment ça se passe ?
5: Alors pour le matériel, vu que c'est un concours de canne au cou, c'est un concours de pêche au cou, chaque enfant vient avec son matériel. La Golmussipontine sera là pour aider, corriger éventuellement si le matériel ne convient pas. Par exemple, des hameçons trop gros, des lignes qui sont mal équilibrées, mal plombées. On fournit l'amorce pour un enfant qui vient, qui n'a pas son amorce ou les asticots. On sera là pour que le concours se passe bien et surtout que les jeunes apprécient les 2h15 de pêche qu'ils vont passer avec nous.
4: J'aimerais vous demander ce qu'on pêche dans la Moselle.
5: Alors dans la Moselle, il y a tous les poissons blancs qui existent dans les eaux de Lorraine, pas de France, mais pratiquement tout. Avec la période estivale qu'on vit en ce moment, les grosses chaleurs, je pense que la pêche va se concentrer sur la pêche de gobies, ces poissons invasifs qui sont chez nous depuis quelques années déjà. Mais pour les concours de pêche des jeunes, c'est un poisson qui peut sauver les parties de pêche.
4: J'ai vu qu'il était écrit qu'il y avait un tirage au sort des places. Pourquoi est-ce qu'il y a des endroits avec plus de poissons par exemple ?
5: Oui, effectivement, c'est une tradition dans les concours de pêche. Alors, on garde la même habitude pour les enfants. Par rapport au nombre d'inscrits, il y aura le même nombre de places qui seront marquées le long de la Moselle. Et les places sont tirées au sort, parce qu'on part par principe que les gens qui sont aux extrémités sont favorisés par rapport aux gens qui sont au milieu du secteur. Il y a moins de pression de pêche sur les côtés, puisqu'il n'y a qu'un côté qui est pris. Et l'amorce qui existe pour attirer les poissons peut être plus attractive. Et un bon pêcheur qui se débrouille bien va bloquer les poissons à son poste pour éviter que les poissons continuent sur l'amorce du voisin.
4: Donc, est-ce qu'il faut s'inscrire à l'avance ?
5: Donc les inscriptions se passent sur place de 7h à 7h30 à la Tour de Prague. Alors pourquoi on ne prend pas d'inscription à l'avance? Parce que il y a toujours le risque que des absents se déclarent au dernier moment. Donc on préfère faire un tirage au sort uniquement avec les gens qui sont là. Donc au niveau logistique, et bien sûr ce qui va intéresser les enfants à la fin du concours, c'est les récompenses puisque tout le monde est récompensé. Donc il faut qu'on sache exactement le nombre de pêcheurs présents le jour J.
4: Et bien, j'enchaîne là-dessus. Est-ce que je peux vous demander les critères pour gagner? C'est à la taille, plutôt au poids?
5: C'est au poids. Donc, on comptabilise pour chaque pêcheur qui vient avec sa bourriche pour conserver les poissons ou avec des seaux qu'on pourra prêter pour les pêcheurs qui ne sont pas équipés. C'est à destination de jeunes pêcheurs, on le rappelle. On pèse le poisson pêché par chaque pêcheur. Et c'est celui qui a le plus gros poids de poisson pêché qui sera classé premier et ainsi de suite jusqu'au dernier. Mais je le répète, même le dernier gagne quelque chose.
6: Voilà, donc celui qui aura pêché peut-être plus de poissons, mais au niveau du poids c'est plus faible, c'est pas lui le gagnant, même s'il aura quand même un petit lot de compensation, on va dire.
5: Effectivement, un pêcheur qui va sortir, pourquoi pas, une brème, tanche, des beaux poissons, a beaucoup plus de chance. Les gobies sont très très nombreux, mais ils ne pèsent pas très lourd.
4: Et pour finir, est-ce que vous pouvez me rappeler où ça se déroule?
5: Alors, ça se déroule à la Tour de Prague. En général, on donnait rendez-vous place de paradis, mais la pêche est beaucoup moins facile pour les cannes courtes que les enfants vont sûrement amener avec eux. Donc, c'est beaucoup plus facile, moins risqué pour eux de pêcher à la Tour de Prague. C'est là aussi qu'il y a un petit peu d'herbier, de nénuphars. Donc, en pêchant habilement, on arrivera à faire des beaux poissons.
4: Est-ce que vous pouvez préciser où se trouve justement la Tour de Prague?
5: Alors, la Tour de Prague se trouve le long de la Moselle, en partant de la place du Paradis, en se dirigeant vers le club d'Aviron. Donc, on passe en dessous de la Tour de Prague, qui est très reconnaissable avec sa forme ronde. Et les bénévoles de la Gaule Mussy-Pontine seront présents pour accueillir les enfants, qui seront sûrement accompagnés de leurs parents, et organiser tout ça pour que tout se déroule très bien.
6: Donc, on rappelle justement que la Gaule Mussy-Pontine organise un concours de pêche de la ville de Pont-à-Mousson. Voilà, ça sera le 14 juillet. C'est gratuit, un lot pour chacun des participants. Donc, on a dit à partir de 7h30, rendez-vous à la Tour de Prague, inscription. Et après, tirage au sort, des places à 8h, pêche à 8h45 jusqu'à 10h45. Résultat et remise des prix à 11h15. Voilà. Alors, on voulait aussi compléter, vous m'avez dit au micro, faire peut-être un petit point sur les tarifs des cartes. Vous voulez compléter là-dessus?
5: Alors, oui, je rappelle deux points. Donc, c'est le concours de la ville de Pont-à-Mousson qui est organisée par la Gaule Mussy-Pontine de façon traditionnelle tous les 14 juillet. C'est un concours qui depuis l'an dernier est destiné aux mineurs, donc à tout pêcheur de moins de 18 ans. Vu que ça se passe dans la Moselle, la loi oblige d'être titulaire d'une carte de pêche. Alors je voulais rappeler effectivement les deux cartes de pêche pour le public concerné. Il y a la carte découverte pour les moins de 12 ans. Alors là j'ai pris à la date du 1er janvier de l'année en cours. La carte coûte 8 euros pour l'année complète, à cet avantage-là de donner la possibilité aux titulaires de cette carte de pêche de pouvoir pêcher dans quasiment toute la France sans acheter un supplément ou une nouvelle carte de pêche. Pour les plus de 12 ans jusqu'à 18 ans, la carte de pêche coûte 27 euros et propose le même avantage de pouvoir pêcher quasiment dans toute la France sans supplément.
6: Où peut-on se procurer cette carte ?
5: Alors, on peut acheter la carte de pêche à différents endroits. Le site principal des titulaires où ils se fournissent en carte de pêche, c'est le site internet www.cartedepêche.fr. Il y a aussi les dépositaires que sont à Pont-à-Mousson l'Office du Tourisme et le magasin Bricomarché du Breuil où on peut donc se procurer les cartes de pêche, qu'on soit adulte, enfant, femme, puisqu'il y existe une carte spécifique pour les femmes. Que dire de plus ? Il existe effectivement, si les gens n'ont pas une carte de pêche, la possibilité d'acheter une carte de pêche à la journée, mais elle coûte plus cher que la carte découverte qui est à 8 euros. Elle coûte pratiquement le même prix à quelques euros près que la carte mineure à 27 euros. Donc pour un pêcheur occasionnel, c'est quand même plus intéressant d'acheter la carte à 27 euros, ce qui lui permettra de retourner une deuxième fois, si ça lui plaît, à la pêche sans racheter une nouvelle carte de pêche. Alors, pour tout renseignement, on peut effectivement me contacter au 06 88 76 03 34. Si jamais je ne réponds pas, ben n'hésitez pas à laisser un message et je vous rappelle dans la foulée. Je pense qu'il est utile aussi de rappeler, puisqu'on s'adresse à un public jeune, les plus jeunes, les moins de 12 ans, seront peut-être un peu moins autonomes au bord de l'eau. Donc je rappelle que les parents ou les bénévoles de la Gaule Mussy-Pontine pourront leur porter assistance pour l'amorçage, bien sûr pour la réparation des lignes, le démêlage des lignes qui arrivent régulièrement, mais enfin là on devrait être à l'abri de grosses tempêtes de vent, et surtout pour le décrochage des poissons, puisque le but c'est quand même de relâcher les poissons à la fin du concours dans les meilleures conditions, donc de les décrocher, de les manipuler avec le plus de précautions possible.
6: Merci beaucoup Daniel de votre intervention. Rappel, concours de pêche de la ville de Pont-à-Mousson organisé par Gaulle Mussy-Pontine le 14 juillet. Et résultat, remise des prix à 11h15. C'est important à rappeler pour chaque participant. Et puis celui qui aura, on va dire, un peu plus de l'eau pour celui qui aura pris plus de points, on va dire, en poisson.
5: Tout à fait. Hein. Tous les concurrents seront classés, récompensés. Les premiers auront l'honneur de se voir remettre leur prix par monsieur le maire de Pont-à-Mousson.
6: Merci beaucoup à vous Daniel et à bientôt. Au revoir.
5: Au revoir et à bientôt.
4: Merci, au revoir.
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0: Allez, deuxième sujet du jour dans J'écoute ma ville. J'ai rencontré Delphine. Elle témoigne suite à une arnaque qu'elle a rencontrée sur Internet.
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0: Franck pour Radioactivité, j'ai le plaisir d'accueillir Delphine dans le studio. Bonjour Delphine.
2: Bonjour Franck.
0: Vous êtes tombée, on va dire, dans un piège suite à un site Internet. Vous allez tout nous expliquer justement, Delphine, pour que nos auditeurs soient au courant et ne tombent pas dans ce même piège. C'est bien ça?
2: Oui, tout à fait. Donc, en fait, le lundi 29 juin, donc je rentre chez moi et comme tout le monde le sait, il y avait effectivement la canicule où ça devenait un petit peu insupportable. Donc, comme tout le monde, bien sûr, je cherche à profiter des soldes, des bonnes affaires. Donc, je tape en fait l'article que je recherche, un climatiseur mobile qui est de rigueur, surtout en ce moment. Donc, je vais en fait dans Google, la barre de recherche, et là, je tape simplement « climatiseur mobile en solde ». Et là, vous avez toutes les enseignes, les grandes enseignes qui apparaissent. Donc, vous faites votre choix entre, peu importe, Boulanger, Leroy Merlin, Cdiscount ou Lidl apparaît. Alors, effectivement, je suis moi-même une cliente de chez Lidl. J'ai l'application, comme la plupart des consommateurs, avec la carte de fidélité. Et je me dis, effectivement, c'est un climatiseur à un prix très, très attractif. Donc, tout de suite, évidemment, comme tout le monde, je saisis l'opportunité et je l'achète. Donc, je tape tous les numéros de ma carte bancaire. Et malheureusement pour moi, voilà effectivement la fraude. Tout disparaît en 5 minutes. L'écran n'apparaît plus. Il n'y avait plus rien. Donc, en fait, je commence à vérifier sur mon application Lidl où le panier, en fait, est vide. Donc, pas de climatiseur, rien. Et en fait, je vérifie mon compte bancaire, et là, la fraude est avérée, puisque l'argent a été prélevé, malheureusement pour moi, sur mon compte. Donc, je n'aurai rien, pas de climatiseur, pas de livraison. Alors, je réagis immédiatement. Évidemment, je fais opposition à ma carte bancaire pour que, on va dire, entre guillemets, les escrocs ne puissent plus se servir sur mon compte. Je contacte également mon conseiller le lendemain matin pour lui préciser que j'ai été débité donc d'un montant pour un climatiseur que je n'aurai jamais. Et donc je suis assuré au niveau des fraudes, etc., l'usurpation. Normalement, ma banque devrait faire le nécessaire pour me rembourser.
0: La question que je vous posais, je pense que ça a été fait, c'est logique. Vous avez appelé Lidl pour prévenir de cette situation?
2: Oui, tout à fait. J'ai également pensé à appeler directement le siège, donc Lidl France, qui malheureusement est géré par une IA. Donc impossible de laisser un message et impossible de prévenir l'enseigne que beaucoup d'entre nous vont se faire avoir en fait.
0: Donc en fait, ils se sont mis une balle dans le pied en faisant une IA parce qu'on ne peut même pas leur prévenir qu'il y a un souci sur leur site internet. C'est pas forcément leur site internet, mais qu'il y a une usurpation de leur site internet.
2: Oui, voilà, tout à fait. Le logo est très, très bien représenté. Effectivement, on va dessus sans se douter de quoi que ce soit. Et là, l'argent est prélevé. Et bien sûr, il n'y a rien. Rien ne se passera, quoi. Voilà.
0: C'est vrai que votre témoignage, c'est surtout pour prévenir nos auditeurs. Attention, regardez à deux fois avant de valider votre panier sur Internet, c'est ça?
2: Oui, tout à fait. Et puis, la plus grande prudence à avoir également, c'est qu'il ne faut jamais régler avec sa carte bancaire tant que la banque n'a pas été interrogée. Normalement, il doit y avoir une authentification de la banque qui doit être donnée pour procéder au paiement. Et il est vrai que j'ai été un petit peu rapide. J'ai appuyé sur payer et j'ai eu aucune authentification. Voilà.
0: Et vous, de votre côté, vous allez être remboursé par la banque puisque vous avez été assuré, c'est ça?
2: Voilà, donc la banque, effectivement, il vaut mieux s'assurer pour ce genre de fraude parce qu'ils m'ont dit que c'était assez régulier, maintenant fréquent. Danger, bien sûr, avec la fameuse IA où, bien sûr, on peut se faire avoir dans tout et partout. Donc, il faut avoir une grande méfiance vis-à-vis de ça. Et je vais même également m'assurer et prendre une autre assurance conseillée par ma banque pour également tout ce qui est lieu de vacances, etc. Donc, l'assurance juridique également.
0: Voilà, les très bons réflexes, effectivement, d'avoir essayé de contacter sa banque et aussi essayer de voir avec Lidl, même s'il n'y a pas eu, on va dire, de retour de ce côté-là. Donc, amis auditeurs, auditrices, faites bien attention si vous devez acheter sur Internet. Regardez bien à deux fois si c'est le bon site Internet. Merci beaucoup, Delphine, de votre venue à Radioactivité et de votre témoignage très important. Merci.
2: Ben, merci à vous, Franck, de m'avoir reçu. Et puis, les consommateurs, faites attention à vous. Merci.
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4: Fin de J'écoute ma ville. Eh bien, nous, on poursuit en musique, on se fait plaisir. Il est 17h17 et on écoute une chanson des années 2023. Et oui, 2023, c'était hier, n'est-ce pas ? Ça passe très très vite, donc on se fait plaisir. C'est si beau, Corinne.

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c'est parti pour le programme TV, chers auditeurs. Première partie de la soirée, TF1 vous propose à 21h10 All Her Fault, une série dramatique. Puis Le Crime lui va si bien, avec une série de suspense sur la 2 à 21h10. On continue avec Le Village préféré des Français. C'est du divertissement, bien évidemment, sur la 3 à 21h10. Le meilleur du festival We Love Green, c'est de la pop rock, 60 minutes sur la 4 à 21h. On continue sur la 5 avec un voyage de 25 minutes, partenaire particulier, un voyage pas comme les autres. C'est à 21h05. Trois mousquetaires, D'Artagnan, sur M6 à 21h10. C'est un film d'aventure, il n'y a pas de foot ce soir. Et donc demain, je vous rappelle que ça sera France-Maroc sur M6 toujours. Ça va chauffer. Allez, on continue avec Samba sur Arte, une comédie dramatique très bien notée. C'est donc à 20h55. La Marseillaise, Je l'aime moi non plus. C'est un documentaire historique sur LCP, la chaîne numéro 8. C'est à 20h38. On continue avec Enquête d'action sur W9 à 21h25. Puis Secret Story à 21h25 sur TMC, la chaîne 10. C'est du direct. Puis on terminera avec Gulli, avec les vidéos qui ont fait rire le monde entier. C'est à 21h05. Voilà donc l'essentiel des chaînes de la TNT. Je vous rappelle que nous retrouvons dès demain 8h avec Frankie. Et bien sûr, il y aura la petite touche de spiritualité pour clore l'émission.

Et on va poursuivre avec la petite touche de spiritualité, c'est le vibe du jour en ce 8 juillet. La gratitude est la plus grande des prières. Avant de demander davantage, honore ce que tu as déjà reçu. Merci porte une vibration que, s'il te plaît, ne pourra jamais égaler. Quand tu passes du manque à la gratitude, tu cesses d'implorer l'univers et tu commences à co-créer avec lui. Voilà, si ce message vous a parlé, eh bien, parfait. C'est une bonne chose, une version plus forte pour avancer tous les jours. Et c'est vrai que on aime dire merci et honorer déjà ce qu'on a déjà reçu comme éducation. Et on n'oublie pas ces petits mots magiques qui font tellement du bien. Donc demain, vous allez retrouver Francky dès 8h. Vous me retrouvez en tout début d'après-midi. Et je vous laisse avec les playlists, bien sûr, sur Radioactivité. Prenez soin de vous et merci pour votre fidélité. À demain.

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